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1: Freddie Mercury, hein, le symbole, le plus grand, hein, c'est quand même le seul, hein, quand il allait faire des courses, il gardait sa cape. 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
3: En raison d'un arrêt de travail d'une certaine catégorie de personnel, nous ne sommes pas en mesure de vous proposer nos programmes habituels.
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Éphéméride du 8 septembre. 8 septembre 1961, Earl Hines All-Star, avec donc Jimmy Archer au trombone, Darnell Howard à la clarinette, Earl Hines bien sûr au piano, Pop Foster à la basse, Earl Watkins à la batterie. Le trompettiste et chanteur était donc Eddie Smith pour le thème « Do you what it means to miss New Orleans ?» Ce même jour, le président de la République, Charles de Gaulle, est la cible d'un attentat à Pont-sur-Seine dans l'Aube. Il s'en sort indemne et les 6 auteurs du groupuscule OAS sont arrêtés. Les principaux auteurs sont donc Armand Belvisy, Bernard Barbance, Jean-Marc Rouvière, Martial de Villemandy et quelques mois après, Dominique Cabane de la Prade, qui lui est celui qui aurait appuyé sur le détonateur lors du passage du convoi présidentiel. Il va passer en Belgique, il y sera arrêté donc cette fois en décembre 61 et extradé en mars 64. Tous avaient été donc recrutés sous la houlette effectivement de l'organisateur Henri Manoury. Tous travaillaient en région parisienne dans la vente et l'assurance des voitures, notamment d'occasion bien sûr, et tous avaient fait la guerre d'Algérie. Éphéméride du 8 septembre 1994. Les Alliés vont quitter la ville de Berlin. Les troupes françaises, américaines et britanniques participent à une dernière parade avant d'évacuer la capitale allemande. Elles y avaient été déployées en 1961. La France, elle, y avait été précédemment en 1947 pour protéger Berlin-Ouest d'une éventuelle invasion soviétique. Ce même jour, à Paris, les guitaristes Patrick Sossois, Jean-Yves Dubenton et Jon Larsen sont rejoints par Finn Hoge au violon, Svein Otto Harborstad à la basse pour enregistrer le célèbre thème de Django, Swing 39.

éphéméride donc du 8 septembre 1966. Le premier épisode de la série Star Trek est diffusé donc aux États-Unis. Le capitaine Kirk, Spock et son équipage font donc leur apparition sur les chaînes de télé. Durant 3 ans, 79 épisodes y seront retransmis. La série arrivera sur une chaîne nationale française, TF1, seulement en 1982. Ce 8 septembre 1966, Clark Terry, flugelhorn et trompette, est rejoint par Snooky Young, également trompette, Ray Bryant au piano, Jimmy Rosser à la basse, Freddie White à la batterie, pour enregistrer le thème « Lonesome Traveler ».

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9: Selon un sondage Odoxa Le Figaro datant de 2022, 24% des Français rêvent d'écrire un livre. Et c'est normal, c'est cool d'écrire un livre, c'est l'un des plus beaux objets qui existent et on a tous été transportés, émus ou terrifiés par une histoire qu'on dévorait dans notre lit ou les transports. Mais en réalité, seulement 5% se sont réellement lancés dans l'écriture. Et là aussi, c'est normal. Même si on a une idée en tête, on se retrouve souvent pétrifié face au vide de la page blanche, avec plein de questions en tête. Comment je commence? Comment je finis? Mais je vais écrire quoi au milieu? Et si c'est nul au final? Si vous êtes dans cette situation et que vous avez envie d'écrire ou tout simplement de comprendre comment fonctionne une histoire, cette chronique est faite pour vous. Je me présente, je m'appelle François Delski et je suis scénariste et chaque semaine, je vous aiderai pas à pas à écrire votre histoire pour qu'en juin 2027, vous ayez un livre ou un scénario complet et structuré. Alors aujourd'hui, on va commencer simple. Toute histoire part d'une idée. Et ce qui est beau, c'est que n'importe qui peut avoir une idée, et elle peut arriver n'importe quand. Avant de dormir, sous la douche, en matant un film, c'est très aléatoire, mais toujours un peu gratifiant. Par contre, toutes les idées ne font pas forcément une bonne histoire. Et le minimum pour qu'elle soit intéressante tient en vérité sur deux questions très simples. Premièrement, que veut votre héros ? Et deuxièmement, qu'est-ce qui lui empêche d'avoir ce qu'il veut ? Prenons un exemple simple, le premier film Star Wars sorti en 1977, parce que c'est culte et surtout, c'est un film qui a une structure de scénario classique et parfaite. Que veut votre héros ? Eh bien, Luke veut sauver la princesse Leia. Mais qu'est-ce qui lui empêche d'accomplir ce qu'il veut ? Eh bien, c'est Dark Vador avec l'Empire et tous ses soldats. Car ce qui nous accroche dans une histoire, ce n'est pas voir un héros réussir quelque chose d'extraordinaire. C'est de voir un héros galérer à réussir quelque chose d'extraordinaire. Ça crée une empathie naturelle car on est

0: idée d'univers, définissez un personnage qui voudra quelque chose. Retrouver un objet magique, sauver son couple, attraper un tueur en série, bref, vous avez des possibilités infinies. Et si vous avez votre personnage et son objectif, vous devez lui barrer la route avec des forces opposantes. L'objet magique peut être dans la forêt la plus dangereuse du monde, détenue par la plus fine lame du royaume, qui se révèle être votre frère disparu. Quand vous voulez sauver votre couple, vous êtes face à votre propre patron qui tente de séduire votre femme. Et le tueur en série arrive à effacer toutes ses traces et se révèle être en réalité votre mentor de la police scientifique. Là aussi, vous avez des possibilités infinies. Donc, faites-vous plaisir, car c'est le plus important quand on écrit. C'est aussi un instant où l'on se retrouve avec soi-même, donc faites en sorte que ça soit agréable pour vous. Je m'arrête là pour aujourd'hui, pour ce premier conseil. Bien évidemment, il n'y a pas qu'une seule manière d'écrire une histoire, et respecter à la lettre tout ce que je vous dis ne va pas automatiquement vous créer un chef-d'œuvre. Ça, c'est votre travail, avec vos idées et votre instinct créatif. Mais je vous donne des outils qui vont vous faciliter la vie et vous permettre d'écrire une histoire qui se tient. Et ça, bah c'est déjà pas mal. À la semaine prochaine.
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1: Jean-Philippe Martin, bonjour.
2: Bonjour à Divergence FM.
1: Voilà, on est sur la Divergence et on vient vers vous pour parler. En fait, vous représentez souvent la Carmagnole chez nous, mais là, on vient surtout pour que vous nous parliez du Salon des Livres et des Arts de Figueroles. Alors, ça va se tenir le dimanche 13 septembre prochain, hein, de 10h à 17h. Alors, dites-nous un peu pourquoi vous, la Carmagnols, et vous êtes impliqués dans ce Salon des Livres et des Arts de Figueroles.
2: Vous savez, les auditeurs savent peut-être que la Carmagnole est implantée dans le quartier de Figueroles, à proximité de la place Salingro. Pendant plusieurs années, Thierry Herquet a animé un salon des livres à la rentrée chaque année sur la place Salingro. Mmh. Bon, il est décédé il y a peu. L'an dernier, un peu, d'une certaine manière, dans la continuité et en hommage à cet homme, on a voulu maintenir le salon. Et il nous semble que c'est une bonne idée de continuer à travailler à faire un salon des livres et des arts sur cette place Salingro, qui est quand même, un peu sinistrée, un peu oubliée.
1: Alors qu'elle est emblématique du quartier, hein. C'est une place emblématique.
2: Il y a plusieurs commerces qui ont fermé sur la place, il y a des problèmes de drogue qui ont été évoqués à plusieurs reprises dans le courrier des lecteurs, par exemple de la Gazette, peut-être dans vos émissions, qu'on a essayé de discuter aussi à la Carmagnole, avec des gens du quartier. Donc, on est hors sol et on vient juste à la Carmagnole et on ne s'intéresse pas au quartier. Soit on s'y intéresse, d'autant plus qu'on est plusieurs à vivre soit dans le quartier, soit à proximité, donc à y passer fréquemment. Et effectivement, l'idée, c'est de faire quelque chose en positif un peu. C'est la Carmagnole qui l'organise, mais avec d'autres.
1: D'autres associations du quartier, bien sûr.
2: Hein. Oui, tout à fait.
1: Et alors, il va y avoir pendant toute la journée, il n'y aura pas que des livres. Il y aura des conteurs, des musiciens, des photographes, des peintres, etc.
2: Oui, tout à fait. L'idée, c'était surtout un salon des livres auparavant, mais il y aura effectivement là de la musique, des conteurs, des peintres. Il y aura aussi des, je sais pas si on peut dire des statues, mais des mannequins en papier mâché ou en carton, si je me souviens bien. L'idée, c'est de montrer la diversité. On assurera une buvette, une petite restauration pour midi. L'idée, un peu, c'est de contribuer, modestement, mais de contribuer à revivifier
1: la vie du quartier,
2: à redynamiser ce quartier pour qu'il soit pas tristement oublié par tous et par toutes.
1: Oui, mais mis un peu de côté. Toujours pareil, il y a quelques lieux emblématiques. Et puis après, autour, c'est difficile de faire vivre un quartier.
2: Il y avait une poissonnerie historique, il y avait un bar, etc. Tout ça a disparu, quoi. Mmh. Et donc, c'est vrai que la nature a horreur du vide. Il y a des problèmes dans cette zone. Et donc... Sauf qu'il y a de nombreuses personnes qui y vivent et qui méritent d'avoir un quartier plus agréable.
1: Plus agréable et puis surtout avoir de temps en temps des lieux où il se passe quelque chose.
2: Des événements divers. C'est un des événements qui est intéressant. Mais bon, on a fait des fois de la musique, c'était l'an dernier. Bon, on fera quand on le pourra d'autres événements. Et puis c'est bien qu'il y ait d'autres associations qui le fassent et qui essaie de maintenir une vie dans le quartier.
1: Et puis il y a par exemple la grande parade Métèque qui est dans le quartier.
2: Oui, tout à fait.
1: Par exemple.
2: Il y a la grande parade Métèque, il y a Damas, il y a la boutique d'écriture, et il y a d'autres associations encore. Il y aura d'ailleurs un autre événement là, plus organisé par la maison de quartier. La maison de quartier, oui.
1: C'est ça qu'on dit. Oui.
2: Le 19 septembre. Voyez donc l'idée, il y a plusieurs associations et personnes qui se rendent compte qu'il faut faire quelque chose un peu, et donc ça nous semble, on y contribue à notre mesure.
1: À votre mesure, mais enfin, c'est quand même déjà bien. Donc, on rappelle pour les auditeurs qui veulent... c'est un quartier qui mérite vraiment le détour. Hein. Je dis souvent ça quand on parle de Figueroa.
2: C'est une jolie place. S'il y avait un peu des commerces vivants autour, ce serait une place agréable. Voilà, quoi. Plutôt que la laisser un peu en marge.
1: C'est-à-dire que pendant longtemps, il y avait aussi le marché qui se déroulait.
2: Il y avait un marché, effectivement.
1: Ouais, qui maintenant a été renvoyé de l'autre côté, hein, du côté...
2: Il a été déplacé à Plancabane, bien avouer qu'il ne marche pas du tout.
1: Alors que là, il marchait bien ce marché.
2: Oui, sur la place Saint-Landreau, ça marchait plutôt bien.
1: Ça marchait bien, et c'est toujours pareil. Alors quand on commence à retirer des activités, comme vous dites, on n'aime pas le vide. On a horreur du vide. Et le vide crée...
2: Il y a eu d'ailleurs plusieurs courriers, dans la presse quotidienne ou hebdomadaire pour évoquer les difficultés du quartier.
1: Oui. Et donc, déjà, il faut bien commencer par quelque chose, Jean-Philippe. Hein.
2: Il faut tenir un fil, il faudra peut-être faire plusieurs événements, plusieurs activités. J'imagine que la mairie prendra aussi des choses en main, j'espère, et donc pour que... ne pas laisser ce quartier en déshérence.
1: Et puis pas toujours parler toujours la même chose, c'est-à-dire des opérations coup de poing de sécurité, enfin, et donc ça attire pas forcément l'envie d'aller dans ce quartier. Quand on vous parle qu'il y a une descente de police, c'est le quartier bouclé, enfin c'est sûr que, j'ai pas dit qu'il fallait ne pas minimiser les problèmes de sécurité, pas du tout, mais faut savoir que c'est pas que ça, ce quartier. Il y a beaucoup de
2: tout
1: choses.
2: Tout à fait. Il faut agir en positif. Voilà, parce que peut-être les opérations de police sont nécessaires pour assurer la sécurité. Mais si on fait rien en positif, on n'inverse pas le cours des choses.
1: Non, au contraire. Et puis, on stigmatise. On dit, ce quartier de Figueroa, c'est pas compliqué. C'est la police qui intervient, quoi. Et alors que non, elle intervient certes quand il y en a besoin qu'elle intervienne, mais c'est aussi toute une vie de quartier qui doit toujours.
2: Oui, tout à fait.
1: Voilà, c'est ça qui est important. Alors on arrive à la fin de cette petite interview. On a des choses qui vont se passer à la Carmagnole, mais nous aurons l'occasion d'en parler aussi à ces micros dans quelques temps. La semaine d'après. Hein, mardi.
2: Il y a un festival antifasciste et solidaire qui s'appelle Les Fourmilières, qui est un peu un regroupement de nombreuses associations du département et même au-delà du département de l'Hérault. La Carmagnole y participe et nous avons, je crois, 6 ou 7 événements qui auront lieu, dont un premier le mardi 15 septembre.
1: Oui, un débat à la Carmagnole et nous allons recevoir les protagonistes à Divergence pour en parler plus longuement. Voilà.
2: Donc, merci à Radio Divergence.
1: Voilà, mais ça, on le fait avec volontiers et avec grand plaisir. Donc,
2: bonne journée.
1: Je répète simplement, place Saint-Lingros, dimanche 13 septembre, pour le fameux Salon des livres et des arts de Figueroa, avec plein d'animations toute la journée. Et ça commence à 10h et ça se termine à 17h. Merci.
2: Merci. Bonne journée.
1: Au revoir.
3: Là, je viens de l'amputer de tous ses organes vitaux. 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
4: 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Les écrits des hommes s'étendent désormais bien au-delà de la planète Terre. Ils renferment un savoir aujourd'hui jugé unanimement dangereux par les derniers. Une humanité reconstruite sur la planète Inmemini. Un berceau pour d'inconscients morts-nés. Bien après qu'Elon Musk soit parti mourir seul sur Mars, ils attendent leur fin sans pouvoir ni retourner sur leurs pas, ni avancer dans un futur de plus en plus inéluctable. Mais un robot nommé le Scribe s'attelle en secret à chercher, bribe par bribe, les souvenirs écrits d'une grande partie de l'humanité. Presque éteinte sur sa planète d'origine, grâce à son puissant télescope à capteur d'événements mémoriels, il peut observer la Terre et remonter des cadavres aux vivants. Bienvenue sur Inmemini, la dernière planète.
5: Regardons-la de plus près.
6: Une jeune personne, nommons-la Kira, pratique une énième insomnie, en sueur dans son lit. Ses yeux repeignent constamment ce plafond blanc qui s'invite dans ses rêves vidés de leur substance. Ce n'est ni un refuge, ni un piège. seulement le juste endroit pour se questionner, quitte à errer jusque trop loin. Yael prend son téléphone, ouvre ses notes et commence à écrire ce que je me dois de vous lire. Je ne me vois pas mourir vieux. J'ai peur d'avoir conscience de tout ce que j'ai foiré, de devenir autre chose, et de voir des gens qui me jugent comme j'ai pu juger l'aigreur de mes aînés. J'ai un potentiel si fort dans ce domaine que je ne peux pas me risquer à arriver à ce moment de ma vie. J'ai cette prétention, je me crois meilleur que les autres et je ne cesserai jamais de le croire. Ce qui fait que, quand je me rends compte que quelqu'un peut l'être, mon ego se fige et je panique. J'ai tellement de principes et de valeurs que je prétends ne pas avoir. Le problème étant que je les remets constamment en question. Je ne suis jamais sûr de ce que je pense. Je change d'avis sans jamais m'arrêter. Rien de bien nouveau, vous me direz. Je ne dois pas être le premier. Mais ce plafond blanc est tellement oppressant. Tout ce que l'on s'est créé, les rapports de force, l'autorité, le respect sont des valeurs biaisées. On nous apprend à respecter des personnes plus que d'autres ou à ne rien respecter. On nous apprend à avoir peur, à créer des images sur des gens qu'on ne connaît pas, à se faire des avis sans chercher d'éléments. On fonce en croyant avoir des idées alors que la vérité, c'est qu'on ne sait même pas ce qu'on fout là. En tout cas, moi, je sais pas. Et comme à mon habitude, je suis persuadé que c'est le cas de tout le monde. C'est rassurant.
7: C'est super ce qu'on peut faire en racontant une histoire quand on a les moyens. On peut partir dans le passé, revenir, avoir une DeLorean, avoir des skateboards qui touchent pas le sol, écrire ce qu'on veut quoi, avec un professeur fou.

0: malgré tout, continuons de chercher. Je suis le scribe. Et bientôt,
1: ce sera la fin.
0: Ce sera la fin.

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Objectif Lune. La Lune en astronomie. Bienvenue dans votre chronique Objectif Lune. Embarquons pour un voyage autour de la Lune. Notre satellite naturel, objet de fascination et de recherche depuis l'aube de l'humanité.

En astronomie, la Lune occupe une place unique. C'est le seul satellite naturel de la Terre. Située à environ 384 000 km, elle tourne autour de notre planète en un peu moins d'un mois, accomplissant une révolution complète en 27,3 jours. Mais il lui faut environ 29,5 jours pour passer d'une nouvelle lune à la suivante, un cycle appelé lunaison. Ce mouvement régulier explique pourquoi la Lune présente toujours la même face à la Terre, un phénomène connu sous le nom de rotation synchrone. L'un des aspects les plus spectaculaires de la Lune, ce sont ses phases, ces changements d'aspect qui rythment nos nuits. Il existe 8 phases lunaires traditionnellement reconnues. La nouvelle Lune, le premier croissant, le premier quartier, la Lune gibbeuse croissante, la pleine Lune, la Lune gibbeuse décroissante, le dernier quartier et le dernier croissant. Ces phases sont dues à la position relative de la Lune, de la Terre et du Soleil, et à la portion de la Lune éclairée que nous pouvons observer depuis la Terre. Lors de la nouvelle Lune, la Lune se trouve entre la Terre et le Soleil. Sa face visible n'est pas éclairée, elle disparaît donc du ciel nocturne. Progressivement, un fin croissant apparaît. Puis, la surface éclairée augmente chaque nuit jusqu'au premier quartier où la moitié du disque lunaire est visible. Vient ensuite la phase gibbeuse croissante, puis la pleine lune, où la face visible est entièrement illuminée. Après la pleine lune, le processus s'inverse. La lune gibbeuse décroissante, puis le dernier quartier, ensuite le dernier croissant, et cela jusqu'à la nouvelle lune suivante. La lune ne brille pas par elle-même, elle réfléchit la lumière du soleil. Les phases de la lune ont longtemps servi de calendrier naturel pour les sociétés humaines, rythmant les semailles, les récoltes et les fêtes. Enfin, la Lune est aussi le théâtre d'événements rares et spectaculaires, comme les éclipses. Lors d'une éclipse solaire, la Lune s'intercale entre la Terre et le Soleil. Lors d'une éclipse lunaire, c'est l'ombre de la Terre qui recouvre la Lune, la teintant parfois d'un rouge cuivré.

la prochaine fois que vous lèverez les yeux vers la lune. Rappelez-vous, derrière sa beauté, c'est toute la mécanique céleste qui se déploie en un ballet précis, reflet de l'ordre du cosmos.

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4: Alors, Françoise Verna de retour à Divergence.
12: Et Olivier Nautal toujours là.
4: Mais pour la Marseillaise avec dos quand même.
12: Absolument.
4: Hein. Oui. Voilà. Et donc, Olivier Nautal pour Divergence. Alors, on vous propose un nouveau Quoi de neuf. Alors, c'est une émission hebdomadaire, ça dure une heure. C'est diffusé tous les lundis à 18h et c'est rediffusé le lendemain, mardi à midi. Pour nous écouter, vous allez sur le site, vous avez tout ce qu'il faut pour savoir comment nous écouter. Le DAB+, maintenant, donc la radio numérique terrestre, les autoradios sont quasiment tous maintenant équipés de DAB+. Et puis, il y a bien sûr le streaming sur le site. Et surtout, et ça c'est très important, vous pourrez nous lire, pour une émission de radio c'est quand même assez particulier, vous pourrez nous lire dans un résumé papier dans la Marseillaise Hebdo d'Occitanie, ça paraîtra le vendredi suivant cette émission.
12: Absolument.
4: Hein, et donc c'est Françoise qui fera cet article. Alors pour cette reprise, nous avons le plaisir de recevoir le Montpellier FC, une entité 100% au féminin. Pour nous parler de ce club qui évolue au sein de l'élite, hein, nous échangerons avec Laura Agar, c'est bien comme ça qu'on prononce votre nom. Voilà, donc vous êtes la directrice sportive du club, avec Jean-Louis Sainz, on dit ?
13: Tout à fait.
4: Voilà, et vous êtes le directeur du centre de formation. Et puis nous avons aussi Ségolène Le Velu, qui, je dirais, si elle n'était pas là, on n'aurait pas pu faire cette émission, parce que c'est grâce à elle qu'on peut faire cette émission. Et elle, c'est la directrice de la communication du club. Je fais simple. Hein. Voilà. Alors, avec nos trois invités, on va parler donc de ce club qui a changé de propriétaire il n'y a pas longtemps. Donc, c'est une transformation quand même fondamentale. Avant, c'était le Montpellier Hérault, hein, n'est-ce pas ? Et maintenant, c'est Crux Football qui a racheté ce club. On en parlera aussi un petit peu. Et ça s'appelle donc le Montpellier Football Club. Alors attention, parce que souvent, on nous renvoie tout le temps maintenant, quand on tape vers le Montpellier Hérault Club. Mais c'est pas très grave, c'est très facile à trouver. Le championnat a commencé, au fait, dites donc. Et il a commencé en fanfare, puisque samedi, c'est fut une large victoire de l'équipe première, 5-1 contre eux. Les promus de Toulouse, nos voisins, on peut dire. C'est presque un derby, hein, Toulouse ou Montpellier. Hein. C'est pas loin du derby. Le vrai derby, ça serait Nîmes. Hein. Nîmes-Montpellier. Mais bon, Nîmes n'est pas en élite, hein, je crois. Alors, pendant cette émission, il sera question de la volonté de renforcer la visibilité et l'ancrage sur le territoire métropolitain du club. C'est aussi une raison pour laquelle vous êtes dans cette émission, puisqu'on est radio locale très très suivie autour de la métropole de Montpellier. Et donc vous souhaitez vraiment renforcer cet ancrage, que vous soyez Montpellier soit pas que un club de foot. C'est aussi une entité métropolitaine, et même au-delà d'ailleurs, hein. Vous avez aussi le souhait, et ça m'avait marqué, de devenir le club de football féminin le plus engagé socialement de France. Alors ça mérite quand même de développer, évidemment, et ça mérite réflexion. Un club donc de football 100% féminin, comment ça s'organise? Ça va être compliqué, on aura l'occasion de parler avec vous. Vous devez être un peu sur les nerfs des fois, je m'en doute. Hein. Alors comment ça s'organise et quelle politique pour, en dehors bien sûr de la vitrine de l'équipe première, fédérer une métropole derrière ses footballeuses? C'est intéressant, je pense. Nos invités sont là pour donner quelques pistes. Alors une heure donc autour de cette balle ronde qui fait souvent tourner un peu les têtes, mais aussi qui permet d'intégrer certaines valeurs. Merci donc aux filles d'être en première ligne de ce combat pour au-delà de la reconnaissance grandissante d'un sport qui est maintenant mondialement connu et qui prend beaucoup d'importance, le football féminin prend énormément d'importance, mais c'est aussi pour œuvrer pour une société peut-être plus juste, plus paritaire. Alors, la parole est aux femmes. Françoise.
12: Oui, bonjour. Bonjour à nos invités, Laura Agar, Ségolène Levelu et Jean-Louis Saisse. Moi, j'ai une première question. Alors, le football, c'est le sport le plus populaire au monde. Le football au féminin a longtemps été invisibilisé. Là, il est un peu plus dans la lumière. Mais les femmes ont toujours joué au football, depuis la naissance du football. Quand on est à la tête et quand on dirige en fait chacun à votre poste un club 100% féminin, comment on amène ou est-ce que vous avez des jeunes filles ou des petites filles qui viennent taper à la porte pour rentrer dans le centre de formation notamment? Comment ça s'organise aujourd'hui en gros le Montpellier Football Club? Comment il s'organise? Il y a l'élite, mais il y a aussi les futures pépites, peut-être. Je ne sais pas qui veut répondre.
2: Je vais prendre la parole.
4: Je crois que vous êtes bien passé pour
12: en parler. Le directeur du centre de formation. Bien,
2: voilà. Merci pour l'invitation déjà. Merci de parler de foot féminin et de sport féminin. Disons qu'on a une association qui gère les enfants et les filles et garçons de 6-7 ans jusqu'à 15 ans. Et après, les deux sociétés sportives, Montpellier Rose Sport Club, s'occupent des garçons. Et maintenant, le Montpellier FC s'occupe des filles.
12: D'accord. C'est très clair.
2: Voilà. Notre objectif, c'est de faire grandir, de faire revenir les filles vers le foot et vers le sport en général. Je pense qu'il n'y a pas assez encore de filles qui arrivent au sport sur l'âge de 6 à 8 ans, 10 ans, pour qu'on puisse à un moment donné les accueillir. Et on est prêt à les accueillir sur le Montpellier FC. Aujourd'hui, tous les clubs, on commence les partenariats avec quelques clubs autour de la métropole. Donc on sent que le foot féminin est en train de grandir, même si depuis 4-5 ans, il y a une petite stagnation. Mais je pense que par la masse, on arrivera à sortir une élite.
12: Si je comprends bien, pour que le club grandisse, s'installe, il faut qu'il y ait une sorte de pépinière, quoi, que les petites filles aient envie de venir se former à un âge relativement jeune, entre 6 ans et 8 ans.
2: Tout à fait, c'est exactement ça. Et là, c'est tous les clubs sportifs sur le territoire français qui soient capables d'accueillir les filles comme on accueille les garçons. Et forcément, les installations sportives ne sont pas toujours accueillantes pour les filles, mais il y a quelque chose qui s'est passé depuis, on va dire, les années 2010. Oui. On sent une émulation, la Coupe du Monde,
4: la
2: médiatisation. Oui. Aujourd'hui, Canal+ qui diffuse les matchs. Oui. Donc, on a senti une grosse progression de 2010 à 2020. Ça stagne un peu, mais pour tirer une bonne élite, il faut qu'on ait un peu plus de jeunes joueuses qui arrivent dans les clubs féminins aux alentours, pour nous, de la métropole.
12: D'accord. Et Montpellier, c'est le terrain idéal, idoine, parce que c'est une ville qui longtemps se dit, on est une des villes les plus sportives de France. Au niveau des installations, justement, et des éducateurs, éducatrices, c'est ça aussi qui est important, c'est d'avoir ce tissu d'éducateurs, d'éducatrices sportives pour pouvoir encadrer les enfants. Est-ce que, à ce niveau-là, le Montpellier Football Club a une démarche, une politique spécifique pour avoir les éducatrices, éducateurs qu'il faut?
2: Nous sommes tournés vers la féminisation, quoi. Pour moi, il me semblait important, en tant que directeur de centre, d'entraîner des filles et de ne pas avoir que des entraîneurs, éducateurs masculins. C'est aussi de l'ouvrir à la féminisation, à des éducatrices féminines. Donc la difficulté, c'est que sur des formations, il y a très peu de filles. Et donc, c'est dans un premier temps, je pense, démarrer dans le foot et puis après avoir des vertus pour aller dans l'encadrement. Lorsqu'à un moment donné, on arrête soit sa carrière, Laura est devenue directrice sportive, mais elle aurait pu être entraîneur. Mmh. Et puis à d'autres demain, c'est de trouver l'opportunité d'encadrer des jeunes et de transmettre ce qu'on nous a transmis quand on était, quand on était jeune. Aujourd'hui, je pense qu'il y a encore pas assez de jeunes joueuses qui ont arrêté leur carrière et qui se reconvertissent dans le milieu d'éducateurs. Aujourd'hui, c'est plutôt des jeunes joueuses qui arrêtent le foot pour se reconvertir éducatrice.
12: D'accord. Mmh. Laura Agar, vous êtes directrice sportive. Alors, en quoi ça consiste ? C'est vraiment, on est sur une radio généraliste. Donc, voilà, on n'est pas des spécialistes forcément j'allais dire que tout le monde est à son poste. C'est comme sur un terrain, hein, en fait, tout le monde est à son poste. Quel est votre rôle ? J'imagine que c'est un rôle extrêmement important, un rôle majeur dans le développement et dans la vie de tous les jours du club.
13: Oui, ben déjà, il y a la relation entre le staff et les joueuses, puisque moi j'étais, comme je suis une ancienne joueuse, voilà. Du coup je connais un petit peu les difficultés, on va dire, rencontrées par les joueuses, mais aussi par les staffs, par le médical, donc un petit peu gérer au quotidien et aider dans un peu tous les sens, hein. C'est un rôle qu'a fait Jean-Louis aussi. Mmh. Pendant longtemps, donc je dirais qu'il y a ce premier point, il y a le suivi aussi avec l'académie, avec Jean-Louis, pour faire sortir les meilleurs jeunes et les intégrer au groupe pro, faire signer les premiers contrats pro aussi. Parce qu'il faut savoir que nous, bah, du coup, depuis que Crooks a repris la section féminine, on a aussi un directeur de la stratégie du football, oui. Plus quelqu'un au recrutement.
4: Vous avez une propriétaire, si je crois bien, hein, qui est une ancienne joueuse.
13: Oui, voilà, une ancienne joueuse, mais sur la partie du coup, recrutement, voilà, ils ont moins la visibilité sur ce qui se fait sur l'académie. Donc, nous, avec Jean-Louis, c'est important de ces filles-là les suivre aussi sur toute l'année pour, oui, en milieu de saison, les intégrer avec les pros, en fin d'année, leur faire signer leur premier contrat, donc ça recouvre un peu tous ces trucs-là. Et puis, il y a aussi le côté, on en parlait, pour les après-carrières ou pendant leur carrière, où je trouve que c'est important aussi de travailler avec les universités, les formations, et qu'elles n'aient pas que le foot, voilà, parce qu'au final, c'est pro, mais bon, des joueuses qui vont faire...
4: Il y a une fin.
13: Qui vont faire, voilà, 5 ans, 6 ans, c'est pas comme chez les garçons, en ayant fait 5 ans en pro, vont en vivre derrière, donc l'important aussi qu'elles se forment à l'extérieur, et puis je pense, voilà, avec les universités, les formations, avoir, comme le disait Jean-Louis, pas que sur le sportif, mais qu'elles aient accès à des études. Il y a eu une chose l'année dernière de kiné, certaines qui se forment avec les BPJEPS.
12: C'est quoi ça?
13: Le BPJEPS, c'est il y a des spécialités, c'est sur 2 ans, c'est une formation sur 2 ans qui se fait, elles le font avec les garçons au sein du club, quoi, au centre d'entraînement. Et c'est spécialité foot, donc après c'est pour être un peu un rôle, je dirais, d'encadrant, c'est pas tout à fait entraîneur. Mais c'est pour mettre déjà un pied, avoir quelque chose pour accessible, on va dire, facilement, sans avoir, voilà, besoin de faire des pré-études ou des études de 5 ans.
12: Si je comprends bien, c'est vraiment, vous appréhendez, on va dire, l'activité sportive et la pratique du football, que ça soit dans l'académie, pour justement faire émerger celles qui... vont peut-être faire carrière, mais cela dit, quand on fait carrière, elle est forcément pas très longue, elle est moins rémunérée que les sommes stratosphériques chez les hommes, hein. C'est pas comparable. Il n'empêche que il y a cette appréhension, enfin, vous appréhendez du
4: l'après aussi,
12: de l'âge le plus jeune jusqu'à l'après, qui est relativement jeune aussi. Mmh. Donc ça, la dimension aussi sociale de ce club 100% féminin qui est le Montpellier Football Club. ou j'extrapole ?
13: Non, c'est ça, mais c'est, voilà, pour moi, c'est quelque chose d'important. La semaine dernière, j'étais en Italie, j'avais fini ma carrière en Italie, donc j'étais en Italie. Il y a des filles qui ont un an ou deux ans de plus que moi, certaines un peu plus, qui étaient aussi invitées. Et, voilà, j'en ai retrouvé certaines. Elles ont entraîné un petit peu chez les garçons, enfin chez les filles, mais avec des staffs garçons. Bon, ça les a un peu des fois dégoûtées. Mmh. Donc après, bon, il y a aussi d'autres problématiques, ouais, en Italie, mais elles ont arrêté à ne plus suivre quel que soit le match de, mmh, filles et garçons de, mmh, foot en général, et à se retrouver être facteur, être,
4: mmh, ouais, est-ce qu'est-ce pour, qu'est-ce pour,
13: voilà, pour avoir les week-ends et puis pour se détacher du foot. Donc je trouve que c'est hyper important. Pendant 3 ans, moi, il y a une fille, voilà, qui a insisté. Elle m'a dit, pendant 3 ans, j'étais presque, on peut dire, en dépression, parce que j'ai été dégoûtée. Et puis,
4: madame, il y a des dépressions dans le milieu du sport. C'est pas une.
13: Mais c'est une fille qui a fait, je veux dire, 20 ans de carrière. Alors je me dis, qu'est-ce que ça va être sur des petites qu'on voit un peu au quotidien avec Jean-Louis, qui sont pros, parce que c'est maintenant, voilà, c'est entre guillemets, elles font que ça, voilà, de la journée, mais c'est important qu'elles prennent conscience, qu'elles se projettent et qu'elles préparent un échec aussi, parce que, enfin, un échec. Même là, pour moi, cette fille-là dont je parle, c'est pas un échec. Elle a fait 20 ans de carrière, elle a arrêté, elle s'était peut-être pas formée ou imaginée que ça se passerait comme ça du jour au lendemain.
12: Oui, et ça montre bien les...
13: Et pourtant, elle avait passé ses diplômes de coach, tout ça. Ouais. Et au final, ça a pas trop marché, et puis elle se retrouve... Donc je pense que, voilà, pour éviter ça, il y a un gros travail, ce qui, pour moi, différencie aujourd'hui encore le foot féminin du foot masculin. C'est toute cette partie-là... Sur l'après, mais même le pendant, quoi,
12: le pendant et les moyens. Est-ce qu'aujourd'hui vous êtes satisfait des conditions de travail, que ce soit les vôtres et celles des joueuses, en termes d'équipement? Est-ce que le Montpellier Football Club a propriétaire a mis, vous a donné tous les atouts en main pour pouvoir avancer? Je pense, c'est tout bête, mais il y a la question des vestiaires. Je sais que du côté de Marseille, il y a eu des scandales sur les vestiaires des filles, quand même, qui étaient indignes d'un club de l'élite, quoi.
13: Non, à Montpellier, il y a, enfin, pour, en tout cas, moi, ce que j'ai aussi pu connaître en tant qu'ancienne joueuse, ici ou ailleurs, je pense que les conditions sont quand même idéales sur les terrains, sur la salle de sport. On a aussi un partenariat en dehors à Pérol avec une grande salle de sport. On a ensuite les vestiaires, il y a eu un petit rafraîchissement cet été, le côté pôle féminin qui s'est je pense un peu restructuré aussi, donc pour en échanger aussi avec des joueuses de l'effectif actuel. Moi, je parle aussi surtout pour l'équipe pro, hein, pour ma part, mais elles le disent, hein, c'est difficile de faire mieux. Hein. Après, on n'est pas à Lyon, on n'est pas à Paris, mais
12: oui,
13: je pense que sur les conditions, il y a les repas.
12: Financés, oui.
13: Les repas maintenant à la salle de vie, où justement jusqu'au rachat du groupe, les filles, par exemple, rentraient chez elles, se faisaient à manger. Alors celles qui n'ont pas le permis, celles qui faire des soins, des fois rentrer à 1h, à 2h, celles qui allaient à la fac, parce qu'il y en a certaines qui avaient... Donc moi, c'est après mon arrivée, hein, mais je sais que c'est la première chose qui a été dite par Crooks, qui a fait un peu des entretiens, on va dire, avec les filles. Et comme c'était un groupe très très jeune l'année dernière, au moment du rachat, ce qui ressortait, voilà, c'était ce qu'on ne peut pas avoir, les repas, ou donc on a mis ça en place.
12: L'alimentation, c'est quand même important.
13: Et en plus,
12: pour les sportives,
13: c'est un gain de temps, c'est un gain d'argent, c'est un gain, voilà, de qualité, de bien-être. Et maintenant, voilà, la salle de vie, par exemple, a été agrandie. Donc du coup, il y a je crois plus de 30-35 places pour assises, staff et joueuses. Après les entraînements, elles ont les repas et elles mangent, et puis en même temps, voilà, c'est aussi un moment de convivialité,
12: de cohésion, d'échange, parce que c'est important, c'est un sport d'équipe, collectif, il y a la question
13: et d'échange,
12: individuel, où il faut les suivre carrément de façon individuelle, parce qu'il peut y avoir, on sait qu'à haut niveau, il y a la question du mental, la question des blessures qui sont, qu'il faut savoir gérer. Mmh. Et donc, ça crée cette émulation. On est tout au début là, de la saison. Est-ce que c'est une équipe qui a été fortement renouvelée ou pas
4: Bonne question, François.
12: Je ne sais pas, parce que moi, j'ai vu les visages, hein, et bon, elles sont très jeunes, hein, oui. De toute façon, à ce niveau-là, voilà. Est-ce que ça a été renouvelé? Est-ce que vous êtes encore en recherche de joueuses?
13: Non, là, l'effectif a été à plus de 50% renouvelé. On est sur une moyenne d'âge de 23 ans, là, maintenant, 23 ans et 3 mois, je crois, quelque chose comme ça. Donc voilà, après, depuis le début de la saison, il y a aussi, je crois que je faisais le compte justement ce matin, petit peu sur les chiffres. Déjà, quasi 32 joueuses qui ont été utilisées, donc voilà,
12: oui, parce qu'on a une équipe réserve. Une équipe, c'est 11, mais il n'y a pas que 11
13: voilà,
12: joueuses.
13: Voilà, il y a 24 joueuses
12: voilà.
13: Pro.
12: D'accord.
13: Il y a des joueuses aussi, on a une équipe réserve.
4: Oui.
13: Qui évolue en troisième division, donc c'est aussi l'idée de puiser. Voilà, on a une super académie aussi.
12: Il y a
13: donc,
12: du fond, quoi, comme on dit. Hein,
13: donc voilà, il y a plus de, pour le moment, depuis le 6 juillet, voilà, 32 joueuses qui ont à un moment ou un autre participé à au moins des entraînements. Donc c'est plutôt.
4: Ça fait du monde. Hein,
13: c'est voilà, il y a du monde. Après l'âge jusqu'au 18 septembre, hein, ce sont les dates pour le mercato.
12: Oui. Quel mot.

0: qui voilà, qu'il faut porter. Et en même temps, il faut construire une indépendance par rapport à l'histoire. Oui. Mais cette histoire, elle est là, avec sacré palmarès aussi. Oui. Et donc, comment on travaille cette question très importante de la communication et de présenter... On a vu les photos, elles sont... c'est des battantes, c'est des gagnantes. Quand elles posent comme ça, on a envie de les encourager, quoi.
1: La volonté de Crooks au moment du rachat, c'était de faire effectivement d'avoir un club indépendant 100% féminin, mais avec l'indépendance de ce club, c'était aussi de le marquer et de faire en sorte que ça soit visible. Et il y a l'indépendance juridique, l'indépendance au niveau de la structure, mais derrière, effectivement, il fallait qu'aux yeux du public, on ait un nouveau nom, on ait un nouveau logo avec une identité visuelle qui évolue pour vraiment marquer visuellement aux yeux du monde cette indépendance-là. Donc cet été, on a effectivement dévoilé un nouveau logo avec un magnifique flamant rose
0: C'est
1: un flamant rose.
2: Ouais. Il y en a pas mal de flamants roses, pas loin d'ici. Nous sommes bien d'accord, tout près d'ici.
1: Et on a aussi la chance d'avoir un magnifique maillot domicile et extérieur avec notre nouvel équipementier qui est Adidas. Cette identité, elle a été pensée pour au sein du logo pour aussi refléter l'héritage du club, parce qu'on est un nouveau club, mais on a
2: Il y a le passé de celui d'avant.
1: Effectivement, il y a un héritage qu'il faut souligner et qu'il est important de marquer, parce que Montpellier reste pionnier au niveau du foot féminin.
2: Exactement.
1: En France.
2: De nombreux, de grandes joueuses sont
1: et ça, Laura Garbon,
0: bon, le palmarès aussi, quand même.
1: Et Jean-Louis XVI également. Ouais. C'était le premier club à offrir un contrat pro à une joueuse en France. Donc on a la date de fondation au sein de ce logo qui est 2001. On a aussi deux losanges qui étaient dans notre ancien logo, qui permettent de souligner un peu et de marquer la transition. Et la particularité aussi de ce nouveau nom de club, c'est qu'on est Montpellier FC. Aujourd'hui en France, on est le seul club 100% féminin qui a un nom dans lequel n'est pas inclus féminine. C'est-à-dire qu'aujourd'hui, si vous jouez contre PSG, c'est PSG féminine. Si vous jouez contre l'OM, c'est les Marseillaises.
2: Et les Lyon pour les...
1: L'OL Lyon. Donc voilà, on est le seul club indépendant avec l'équipe pro et le centre de formation aussi qui est détaché du club masculin, comme le disait Jean-Louis Saez au début. Donc voilà, ça pour toute la partie identité. Et aujourd'hui, on essaye de à la fois faire un travail de pédagogie sur le fait qu'on existe, le fait qu'à Montpellier, il y a une équipe féminine professionnelle de foot, parce que il faut les soutenir. Mais c'est vrai qu'avant de dire aux gens de venir nous voir, c'est de les informer que ce club existe, que cette équipe existe dans le monde du foot. Ce club est reconnu et a une place très importante. Montpellier
2: est très original,
1: est
2: avec
1: pionnier encore
2: Nicolas,
1: une fois.
2: C'est sûr, très
1: mais original. Mais nous, on essaye d'aller chercher d'autres personnes. On essaye d'aller chercher un public jeune, un public de jeunes actifs, un public de famille aussi, qui se détache un peu du public existant chez les équipes
2: garçons.
1: Masculines. Même si dans le foot féminin, les personnes qui suivent et regardent, c'est 50% d'hommes, 50% de femmes.
2: Oui.
1: Mais voilà, les gens qui viennent au stade, c'est quand même un peu différent. Donc voilà, il y a tout un travail de pédagogie à faire et effectivement faire venir les gens jour de match.
2: Voilà. Et donc le match, je veux quand même savoir, en général, ça se déroule sur quel terrain, en général ?
0: À domicile. Ça dépend.
1: À domicile, on est principalement au domaine de Gramont,
2: oui, c'est Gramont hein.
1: au centre d'entraînement Bernard Gasset. Donc le terrain s'appelle Stade Mama Ouattara. Et on a également deux trois dates à la Mosson année,
2: Mosson.
1: Dont la prochaine le 19 septembre contre l'OM, donc les Marseillaises.
2: Les Marseillaises.
0: Notre petit derby du sud, voilà.
1: Voilà.
0: Et justement, quand Jean-Louis XVI, quand faire dialoguer l'histoire avec ce qui se construit, c'est quelque chose qui vous comment vous le vivez, comme une continuité ou comme une aventure qui continue, ou une nouvelle page d'histoire qui va s'écrire?
3: Non, je pense de la continuité, quoi. Le, le changement, il vient d'un nouvel investisseur, oui. Mais il y a la volonté d'être dans la continuité de ce qui a été fait. La première chose, c'était de dire, on prend un club qui fait de la formation, qui est performant

0: sur la formation. Donc c'était forcément de ne pas couper l'identité. Voilà, on est avant tout à Montpellier un club formateur chez les garçons. On l'est aujourd'hui chez les filles. Il y avait la volonté de Crux Football de rester dans ça. Après, la force de Crux, c'était d'arriver, comme l'a dit Laura, avec un directeur du football et un directeur du recrutement pour permettre à nos jeunes filles du centre d'être encadrées par des joueuses qui viendraient les mettre en valeur. Parce que lorsqu'on est jeune et qu'on intègre un groupe pro, on n'est pas forcément encore armé. Mmh. Mais par contre, il faut être bien accompagné, bien entouré. C'est la force d'une équipe, c'est de la construire avec des cadres forte et expérimentée, et avec des jeunes qui amènent un peu de folie et une identité forcément régionale, puisque notre territoire ancrage, de recrutement, oui, ancrage, est plutôt sur, on va dire, le Languedoc-Roussillon.
1: Voilà.
0: Voilà, et puis très jeune sur le bassin de l'Hérault.
1: D'accord.
2: Bien sûr. Alors écoutez, si vous voulez bien, autour de cette table, on va faire une petite pause. C'est la mi-temps. Hein. Donc on va faire une mi-temps et on reviendra avec vous rapidement pour reprendre cette conversation. Et j'espère que les auditeurs vous écoutent bien et surtout que vous irez supporter le Montpellier Football Club.

0: Eh bien, on est de retour. Enfin, de retour, façon de parler, on n'a pas quitté le studio. On a continué à discuter pendant cette petite mi-temps. Et là, on reprend. Donc, je vais à nouveau laisser Françoise mener un peu cette discussion.
1: Oui, moi, je suis curieuse, et je pense que les auditrices et auditeurs aussi, de savoir comment... c'est une question pour Laura Agard, donc, la directrice sportive hein, du Montpellier Football Club. Comment ça se construit un projet sportif, concrètement? Est-ce que c'est quelque chose qui est où ça évolue en fonction j'imagine qu'il y a quand même un plan, non, en lien avec
2: il y a un plan avec Jean-Louis en
0: fait. Il y a un plan.
1: Non, mais sans vouloir dévoiler des choses qui sont pas dévoilables hein,
2: Oui. Non, mais nous c'est comme on a dit, il y a déjà cette partie héritage et puis en même temps nouveauté. Donc moi je pense qu'on est aussi un peu au début, Jean-Louis le dit souvent, au début de quelque chose, voilà. Parce que voilà, il y a eu un renouvellement d'effectifs, pratiquement aussi un renouvellement 100%. De staff. Du staff aussi, donc on ne peut pas dire, bon, l'objectif c'est être ça et faire ça à la fin de l'année. Je pense que c'est, oui. Dans le foot, c'est impossible, et nous, avec la situation et le contexte actuel, encore plus. Donc, c'est je pense, sur une vision sur au moins 3 ans, quoi. C'est pas là sur les 6 prochains mois ou sur la fin de saison.
0: L'objectif c'est se maintenir avant toute chose, avant toute chose.
2: Oui, on va rester dans l'humilité parce que voilà, et après on verra. Nous, c'est ce que aussi on essaye de dire. Après, forcément, en interne, on aspire à plus d'ambition et je pense quand on est joueur, quand on est entraîneur, on déteste perdre et on adore gagner. Donc, c'est sûr que ça peut paraître réducteur, mais je pense que voilà, avec le contexte et puis s'appuyer aussi sur la saison dernière hein, où Jean-Louis a réussi la mission impossible de sauver le club en première division.
0: Ouais, maintenir.
2: Donc ça s'est joué, voilà, il y a Marion Thorin qui est la capitaine à la fin, lors du dernier match à Lyon où au final on se maintient grâce au match nul de Fleury contre Saint-Étienne, oui. Le dit, un but c'est un but, et nous c'est un but qui nous a sauvé, quoi. Donc c'est même pas, voilà, un point ou 3 points, un match gagné, donc c'est un seul but et voilà, je sais que là on a un staff qui s'appuie aussi sur ça, hein. Patrice qui est revenu au club qui est très exigeant aussi côté discipline, et par exemple ben, pour samedi sur ce premier match 5-0, voilà, c'était l'objectif, bon, de pas prendre de but. Après il y a un penalty, voilà, qui est hein, c'est pas litigieux, mais c'est de dire, voilà, qu'on soit à 5-0, qu'on soit à 0-0, il faut commencer par pas prendre de but et avoir
0: c'est le principe pour pas
1: celui qui a été pris de but, il a quand même fait débat, quoi.
2: Voilà, mais c'est pour ça que parce qu'on sait de là où on vient aussi l'année dernière, et puis que dans le sport en général, si on regarde les meilleurs résultats, et on ne peut pas, voilà, finir, je crois, comme l'année dernière, avec plus de 40 buts encaissés ou des trucs comme ça. Même si on a une super attaque, hein, je crois qu'on est dans le top 5 des meilleures attaques, mais au final, on prend plus d'une quarantaine de buts. Donc, c'est l'attention. Moi, je dis souvent au détail, hein, puisque j'étais aussi défenseur, donc j'aimais pas prendre de buts non plus, mais c'est dans la construction aussi de cette mentalité-là, un peu au quotidien, quoi. Même si c'est, voilà, si c'est jeune, mais que ça soit exigeant, discipliné dans le côté où on doit voilà, haïr prendre un but, et parce qu'on sait qu'après, voilà, ça a quand même
0: des conséquences
2: et Jean-Louis le sait, puisque l'année dernière il a repris en fin de saison l'équipe, hein, donc
1: mais justement, quand on est on aime le foot, qu'on soit pointu, on connaît bien les règles, on peut apprécier, c'est souvent le geste des attaquants, même s'il y a eu des défenseurs.
0: Ça dépend,
1: mais
0: c'est des souvent... pays. Hein.
1: Oui, mais en tout cas, bon, moi je parle pour... Mais... voilà. Qui va être très valorisé, qui va faire rêver, et donc certainement donner envie à des enfants, et notamment, peut-être certainement à des petites filles, de faire du foot, parce qu'elles voient des grandes en faire et mettre des buts. Or, dans l'apprentissage, c'est tout autre chose, non ? Est-ce que ça, c'est quelque chose d'important aussi ? Vous parliez d'humilité. C'est à la fois un sport où on a envie de briller, mais il faut rester humble.
3: Oui, complètement. Après, vous avez dit justement, c'est vrai qu'on met souvent à valeur les attaquants ou les attaquantes, mais en même temps, oui, ceux qui marquent éventuellement dans la gestuelle. Aussi souvent sur le Ballon d'Or, on met que des attaquants. Oui, souvent
0: c'est très
3: aussi.
0: Rare.
3: C'est très rare d'avoir des défenseurs.
0: Il y a un Italien quand même qui était défenseur, Carnavaro, bon, ouais. C'est ça qui avait obtenu le Ballon d'Or, mais c'est tellement rare. Et puis Baresi l'a eu peut-être en Italie aussi, ouais. Il y a longtemps. Hein. Ouais. Mais c'est très rare. On met en valeur l'attaquant. L'attaquant, s'il marque des buts, c'est formidable. Mais le défenseur, il est tellement important, puisque comme vous disiez, si on ne prend pas de buts, ben, on ne perd pas. Hein.
3: Et le rôle du gardien de but, ou la gardienne de but, voilà, c'est le dernier rempart. Donc c'est vrai que quand elle fait une faute, il n'y a personne pour la sauver. Alors qu'une attaquante, si elle perd le ballon, il y a toute l'équipe qui est derrière elle. Donc je dirais que c'est un sport collectif. Il n'y a pas, après, c'est qu'une question où on a envie de mettre en valeur cette action-là. Mais par exemple, nous, sur le club, on met plutôt en avant les buts qui sont mis sur coup de pied arrêté. Donc on valorise quelque chose qui est encore différent. Voilà, donc on peut voir le ballon de façon différente, mais c'est ce qu'on fait généralement en club, qu'on ne valorise pas plus un poste qu'un autre. Après, c'est les dispositions qui sont faites aux joueuses d'être plutôt défenseur ou plutôt attaquant. C'est l'esprit qu'on a envie d'avoir lorsqu'on enfile un maillot. Est-ce qu'on a envie de marquer des buts ou on a envie d'empêcher les buts, voilà, ou carrément de jouer avec les mains et gardien de but. Et forcément, il n'y a que ça qui définit les rôles.
1: Et oui, parce qu'au départ, un jeune enfant qui aime taper dans le ballon, parce que c'est le truc que tout le monde a fait quand il était petit, quoi. Et après, qui joue dans la cour de récré, qui joue dehors, machin. Après, il y a tout ce travail aussi d'avoir l'œil de savoir si ça va être plutôt le milieu, plutôt où ça se fait au fur et à mesure.
3: Avec le temps et l'âge, c'est vrai que nous, pour rentrer dans un centre de formation, c'est l'année de la troisième, elles ont 14 ans. Oui. C'est l'année où elles vont rentrer dans un centre de formation, donc ça correspond à la seconde, elles ont 15 ans, elles sont jeunes, mais jusqu'à, je dirais, hier, c'était dur de leur faire miroiter un métier, quoi. Mmh. La convention collective a été signée cette année, donc le foot professionnel a réellement commencé cette année en France. Donc c'est 2026-2027. Donc
1: pour les filles.
3: Pour les filles. Alors que les garçons, c'était peut-être dans les années 60 que le contrat professionnel est arrivé. Même si la génération Alora et un peu avant, elles étaient payées pour jouer au foot, mais il n'y avait pas les conditions qu'il y a aujourd'hui. Aujourd'hui, la fille rentre réellement dans un centre de formation. Elle sait que dans 5 ans, elle a 14-15 ans, dans 5 ans, 19 ans, 20 ans, elle peut avoir un contrat professionnel et en faire son métier. Ouais.
0: Ce qui est une grande différence.
3: Très bien. Une grande différence, et c'est pour ça que on peut pas aujourd'hui opposer les garçons et les filles. Non. C'est souvent les questions qu'on nous pose, la différence, on ne peut pas. Aujourd'hui, les conditions qu'ont les filles dans un centre de formation, par rapport aux années 80 à Montpellier, il a été monté en 80-81, ça fait plus de 50 ans, les conditions qui sont mises à disposition des filles sont 10 fois meilleures que...
1: Oui, en fait, c'est une question de conditions, c'est-à-dire de moyens qu'on va mettre, de choix.
3: Et puis maintenant, de temps. C'est laisser le temps. Une fille aujourd'hui, puisque le foot est passé professionnel cette année, la fille elle a 15 ans, elle aura 5 ans de formation. Dans 5 ans, avec des conditions d'entraînement, d'encadrement, voilà, elle va être mieux accompagnée que ce qui se faisait hier. Ça ne veut pas dire qu'avant, on ne faisait pas de formation, on en faisait. Mais aujourd'hui, le fait de répondre à un cahier des charges, d'avoir des compétences à chaque niveau dans la formation et l'accompagnement de la jeune joueuse, c'est de la rendre meilleure pour qu'à un moment donné, bien sûr, le spectacle soit plus au rendez-vous et qu'on arrive à remplir les tribunes. Ça sera le combat de demain.
1: Alors on voit, moi j'avais vu un documentaire, mais c'était, je crois que c'était la Coupe du Monde féminine, et montrait les différences, notamment en Grande-Bretagne, où les stades sont pleins pour les femmes.
0: Beaucoup de monde, oui.
1: Il y a énormément de monde, des familles entières. Donc c'est pas du tout, c'est une question vraiment de politique des clubs, ça, ou
3: Je pense que mentalité de pays, quoi.
1: Ouais, c'est très très. Voilà. C'est le berceau du foot, hein, c'est sûr.
3: On a réussi, je crois, l'année dernière, à battre le record avec Marseille-Montpellier avec 35 000 personnes au Stade Vélodrome. Donc on commence à avoir des signes en Espagne.
0: En Espagne, c'est incroyable.
3: Vous avez raison qu'en Angleterre, aux États-Unis, où les filles sont 10 fois plus nombreuses que les garçons, alors qu'en France, c'est l'inverse, on est 10 fois moins nombreux que les garçons. Ouais. Donc forcément, l'héritage n'est pas le même en fonction des pays. Mais voilà, il y a des signes encourageants. Il y a des signes encourageants. Et puis le niveau de l'élite se resserre, le niveau des championnats de jeunes se resserre. Après, il faut du temps, il ne faut pas être dans la comparaison. Je pense que les filles ont un écart avec les garçons. Oui. Moi, je dis que voilà, peut-être dans 40 ou 50 ans, une fille gagnera comme Mbappé. Quoi.
1: Oui, c'est un écart qui peut s'expliquer pour des raisons historiques, pour des raisons culturelles, économiques. Voilà, c'est comme dans le rugby, c'est comme dans le vélo.
0: Comme vous disiez très justement, c'est un peu le contraire aux États-Unis d'Amérique, puisque aux États-Unis d'Amérique, on vient d'avoir la Coupe du Monde qui s'est déroulée là-bas, mais c'est un territoire de foot féminin. Ouais. C'est incroyable, c'est l'équipe de foot féminine a toujours été extrêmement suivie. Les clubs qui ont engagé de nombreuses joueuses, hein, je crois, européennes, hein, qui venaient jouer aux États-Unis, parce que c'était la culture. Alors, ils disent soccer, parce qu'il faut bien dire, pas le même mot que football, à cause du football américain, mais ça, c'est très longtemps, et ça vient des universités. Hein.
3: Tout à fait.
0: Au début, ça venait, c'est-à-dire que les universités s'adossaient à une politique de football féminin. Nous, on n'en est pas là, mais ça vient. Ça commence à être un sport qui est pratiqué de façon plus large. Le foot féminin, pendant longtemps, c'était confidentiel. Et là, pas du tout. Hein. Maintenant, combien de fois on entend des jeunes filles hein, qui disent que qu'est-ce que tu as envie de faire comme sport ? Du foot. C'est quand même extraordinaire. C'est vraiment du foot. Et dans les clubs, vous parliez des clubs de la région ou de la métropole, il y a des petits villages qui ont des sections féminines qui sont pas mal du tout. Hein. On a autour de nous des clubs qui ont une section féminine de plus en plus.
1: Ça, c'est un écosystème sur lequel vous souhaitez aussi, avec lequel vous souhaitez aussi dialoguer. Hein. C'est, si je ne sais pas qui veut répondre par rapport à ça, parce que Montpellier Football Club, on a plus besoin de qualifier genré, je veux dire, le club, puisque c'est le Montpellier Football Club, 100% féminin. Donc ça, c'est vous êtes de nouveau, c'est un lien avec l'histoire du foot féminin à Montpellier. Il y a quelque chose de pionnier dans la démarche.
4: Oui, pour répondre à la question, on a pour objectif cette année de développer un tissu de partenariat avec les clubs amateurs qui ont des sections féminines.
0: Il y en a pas mal.
4: Il y en a beaucoup, en commençant par Montpellier et puis sur le territoire et la région. Il y en a qui font des trucs sacrément chouettes, qui ont des très beaux programmes. Je pense au club des Arceaux, donc ça c'est la partie de la Stadium Manager qui développe ces partenariats-là et il y a beaucoup de clubs intéressés pour justement rejoindre un peu les actions qu'on mène nous jour de match et en dehors.
0: Oui, ça serait bien de
1: faire venir.
0: Une sorte d'émulation
1: aussi. Oui, parce que la visibilité, on parlait de la visibilité au tout début, mais c'est très important. C'est pas simplement la cerise sur le gâteau de médiatiser, d'avoir aussi un discours positif, un récit.
4: Ça se joue à différents niveaux parce que nous, au niveau local, on va pouvoir mener des actions et avoir des partenariats avec des clubs qui ont des sections féminines, des clubs amateurs. Au-delà de ça, il y a aussi des enjeux au niveau de la Fédé qui, cet été, a mené des campagnes de sensibilisation pour le grand public, pour encourager justement les filles à dire « Ah bah peut-être que... » mais c'est vraiment, c'est aussi beaucoup les parents. C'est aussi, il y a des... Culturellement, en France... Le foot reste
0: masculin,
4: un sport masculin. Exactement, on a plus tendance à inscrire une petite fille à la danse
0: qu'au foot et vice versa,
4: et il faut
0: les garçons pour qu'ils s'inscrivent à la danse c'est dur hein.
4: Il faut arriver je pense déjà dégenrer le sport. Oui. L'activité physique est pour tout le monde, que ce soit un petit garçon ou une petite fille. Et donc, il y a aussi, les mentalités à faire évoluer. Donc, la fédération fait un travail à ce niveau-là. Sur notre match de la Mosson, on va avoir un tifo qui porte un message fort qui dit qu'à 14 ans, ce n'est pas un âge pour prendre sa retraite. Donc, c'est un message qui est porté par un nouveau partenaire de l'Arkema Première Ligue qui est MGEN.
0: D'accord.
4: Et en fait, il y a un chiffre qui est qu'une fille sur deux arrête le sport à l'adolescence. Ouais. Parce que le sport n'est pas adapté, les infrastructures, les vestiaires.
0: La famille, souvent.
4: Ou peut-être que des fois, il n'y a plus dans les clubs si elles sont inscrites parce que ça reste mixte jusqu'à un certain âge.
1: Il n'y a plus de section.
4: Donc, pour créer la demande, il faut aussi que les filles aient envie de jouer. Et donc, derrière nous, niveau club, nous, ce qu'on peut faire, c'est effectivement faire en sorte qu'il y ait de plus en plus de filles dans les clubs amateurs qui aient envie de rejoindre sur le long terme, que ça fasse rêver effectivement de pouvoir rentrer et faire carrière dans le monde sportif, pas que en tant que joueuse pro. Et derrière, il faut que les mentalités évoluent au niveau du pays.
0: Et autour de vous, je suppose, là on parle beaucoup des joueurs et des joueuses, exactement, mais il y a beaucoup de médical aussi, il y a beaucoup de personnes qui s'occupent du bien-être, comme je disais tout à l'heure. C'est hyper important pour ces gens, ces jeunes filles, de sentir encadrées et pas laissées comme ça, débrouille-toi, t'as mal au genou, débrouille-toi. C'est pas ça, hein, nous sommes bien d'accord. C'est très, très, très, très important de sécuriser sans être trop materné. C'est ça, il ne faut pas en exagérer non plus. C'est un équilibre, hein, un équilibre pas facile.
1: Le sport de haut niveau, en tout cas pour l'équipe première, soins qui sont incontournables, quoi. Je veux dire, tout ce qui est massage, récupération, parce que j'imagine que la journée type d'une joueuse pro, c'est quand même pas mal d'entraînement, non? Donc le corps est quand même sollicité.
2: Au niveau du médical, on a des infrastructures. Déjà, on a aussi depuis l'année dernière un partenariat avec je peux le dire le nom, avec Rio Tank. C'est une bassine, un bain froid, on va dire. Voilà, qu'on peut régler, etc. Donc les filles, c'est pareil, il y a une porte dans le vestiaire, elles ont une salle. Où je pense que c'est hyper agréable après un entraînement et puis avec les grosses chaleurs de se mettre à 5 degrés ou 6 degrés pour la récupération, évidemment. Puis ensuite, voilà, sur l'espace, ce qu'on disait, qu'on a un peu réorganisé aussi avec Martin Gastebois aussi cet été, l'espace, on va dire, aussi médical pour aussi agrandir la salle physiquement des kinés. Et puis on a deux docteurs et puis qui s'occupent aussi de l'académie. Il y a deux kinés et puis après on a des interventions de podologues, d'ostéopathes, podologues, ostéopathes, psychologues.
0: Ne pas négliger du tout.
2: Et après il m'en manque un podologue. En début d'année, il y a eu les contrôles normaux, on va dire, mais de cardiologues, dentistes, etc. Mais où les filles aussi ont accès à toutes ces demandes-là en lien. Voilà, ça c'est sur le privé avec le médical, avec la doc. Et je pense aussi d'autres actions, Ségolène, non, qui vont être peut-être mises en place aussi. Puisque voilà, il y a cette partie récupération qui est hyper importante. Oui. Les après-midi, alors c'est bête, hein, mais de dire il faut pas dormir, mais se reposer, ça fait partie de c'est mieux que d'aller à la plage quand il fait beau. Jean-Louis l'a souvent répété, surtout aux jeunes, mais qu'il fait beau, ou les étrangères quand elles arrivent
0: la plage.
2: De la plage 2 heures, 3 heures, donc oui, c'est bien, mais allez-y manger le soir, tout ça, mais quand il fait 40 degrés,
1: parce qu'après il faut récupérer de la plage.
2: Veille de match, moi je veille de match, c'est quand même pas du tout recommandé.
1: On a la chance de pédagogie en fait, de faire attention quand on arrive dans un climat comme le nôtre, pas être piégé par.
2: À côté de ça, après, je pense que les filles, je pense qu'à un moment ou un autre, elles le ressentent, et voilà, on c'est vrai qu'on souvent même aux étrangères, on leur dit voilà, le cadre de vie à Montpellier, etc.
0: C'est quand même
2: plus sympa que certaines autres villes, sans citer quelques-unes.
0: Au nord de l'Europe.
2: Je pense que non.
1: Il y a plus de tentations, c'est vrai, de sortir.
2: Mais en même temps, non, sur le cadre de vie, il y a souvent, nous, que ce soit, je pense, dans les staffs ou dans les joueuses ou tout ça, ou même les salariés des bureaux et tout, qui, je pense, retrouver les conditions sur Montpellier, la région, plutôt sympa.
1: Oui, mais justement, je voulais parler du calendrier, parce que, bon, on est content quand le championnat démarre, mais est-ce qu'il y a eu des évolutions, ou vous êtes satisfait de vous, de
0: ce que vous propose la Fédération française de football.
1: En termes de calendrier, il y a ce grand rendez-vous là du 19. Ça se construit comment ? Ça se construit avec la fédération aussi, avec les clubs, avec...
3: Moi, je vais parler du calendrier. Ouais, je pense que dans les années futures, le niveau des équipes va monter. Quoi.
1: Oui,
3: c'est ce que je crois que chez les garçons, on est à peu près à 18. Chez les filles, on est 12. Je crois qu'il y a un niveau de resserrement, faire une élite qui soit resserrée. Puis après, c'est laisser beaucoup de plage pour le niveau international.
1: Ouais.
3: Et je pense que l'idée des fédérations et de la FIFA, c'est de faire en sorte qu'on joue au foot dans tous les continents. Quoi. Vous avez dit tout à l'heure, en préambule, que c'était le sport le plus populaire. Ouais. Voilà, on joue sur tous les continents aujourd'hui. L'Afrique, ça joue énormément. L'Amérique du Sud, ça joue. L'Asie, ça joue sur tous les continents. Donc, il y a une volonté aussi de laisser beaucoup de plages pour les sélections nationales. Donc on va dire que c'est l'élite.
0: C'est la vitrine.
3: C'est la vitrine, représenter un pays comme nous, l'équipe qui est en Arkema Première Ligue sur Montpellier, sur toute la métropole. Voilà, c'est la référence. On est une référence en Occitanie, 25 ans, donc, où on est au plus haut niveau. Donc il faut forcément de l'élite pour attirer un petit peu des jeunes et des futurs talents. Et donc progressivement, le championnat va monter. Aujourd'hui, la Coupe de la Ligue a été mise, un championnat a été rajouté avec la Coupe de la Ligue, donc ça fait 4 ou 5 matchs, et puis on a toujours été
1: ils ont commencé fin août là,
0: et puis il y a la Coupe de France,
3: donc globalement on va monter peut-être à plus de 30 matchs, plus de 35 matchs, donc c'est déjà pas mal. Et puis quand on parlait tout à l'heure de ce qui était fait pour les filles, c'est forcément, on n'est pas là que pour taper dans un ballon, quoi. On parlait des études, c'est dans la tête aussi, mais après sur le corps, c'est en faire des athlètes. Et la progression que moi j'y vois, c'est que réellement on met l'accent là-dessus, sur le côté athlète, et on voit des filles de plus en plus fortes athlétiquement.
0: On voit au niveau international, on voit certaines
3: qui courent, qui sautent, qui jumpent,
0: totalement impressionnant.
3: Et donc forcément la récupération est importante.
0: C'est une professionnalisation totale que vous avez connue il y a longtemps, peut-être. C'était
1: non, il n'y a pas si longtemps.
0: Non, mais longtemps
2: dans le début.
0: Oui, dans le début de cette professionnalisation. Et je suis persuadé que vous avez vu l'évolution qui se fait de plus en plus vers plus de professionnalisation, justement. Et puis des clubs qui sont vraiment à la pointe. Hein.
3: Oui, je vais vous en rajouter quelque chose par rapport à Laura. Laura, quand elle est arrivée en Italie, ils étaient presque en retard par rapport à nous. Et Laura a connu le professionnalisme qui est arrivé avant la France.
0: D'accord.
3: En Italie, je pense, il y a 3 ans, Laura, à peu près.
0: Ah oui,
3: voilà, donc forcément, on sent, maintenant, beaucoup de pays européens ont le niveau professionnel et forcément l'encadrement qui suit. Après, il faudra que les revenus montent, mais bon, ça passera par autre chose aussi.
0: Les filles allaient aux États-Unis, souvent, c'est pas question de contrat. Les contrats étaient bien supérieurs aux États-Unis en général, à une certaine époque. Maintenant, donc, en Europe, il y a des contrats qui sont tout à fait corrects, si j'ai bien compris. Dans les grands clubs, bien sûr. Le Barça, par exemple, c'est pas loin d'ici. Voilà. C'est pas loin.
2: Quelques clubs, Barça-Lyon. Mais je pense que non, globalement, les États-Unis, ça reste toujours un cran. C'est beaucoup plus homogène sur les contrats, sur les...
0: Ça a duré.
1: Puis elles se sont beaucoup battues, quand même, pour...
0: Les filles aux États-Unis.
1: Il y a eu des mouvements très forts. Elles n'ont pas acquis les choses... C'est pas tombé cuit, quoi.
0: Elles ont une capitaine emblématique quand même qui a bien secoué.
1: Je pense que c'est un collectif. Enfin, quand on dit c'est collectif, il y a aussi. Je pense qu'elles peuvent prendre en assurance aussi les athlètes peuvent prendre aussi en assurance quoi. hein, de ne pas être...
3: Oui, et puis elles sont en avance, elles sont, mm-hmm. avance, elles sont plus nombreuses que les garçons, donc ça mm-hmm. leur donne une force, et puis bon, elles sont championnes du monde, forcément, mm-hmm. Elles ont une reconnaissance, et,
1: oui, oui.
3: et c'est vrai que le sport universitaire... Voilà,
1: la
3: sélection
0: attire
3: son essence de là.
1: Quoi. Voilà, c'est culturel, voilà. C'est ancré, oui. C'est voilà. Moi, on va.
0: On arrive à la fin doucement.
1: Oui,
0: cette
1: alors
0: émission,
1: moi, je voudrais qu'on parle des prochains rendez-vous, des prochains matchs. Voilà, pour qu'on puisse. Alors, je sais qu'il y a des matchs à l'extérieur aussi. Hein,
0: ah oui, donc, oui, voilà. Temps en temps, c'est d'espace.
1: Voilà. Mais là, donc, moi, j'ai noté le 19, mais avant, vous jouez avant, hein.
2: Oui, oui, on joue le 12 à Saint-Malo.
0: Saint-Malo, c'est pas à côté, ça. Hein.
2: En déplacement, c'est le prochain match voilà, contre une équipe promue comme Toulouse.
1: D'accord.
2: Et puis ensuite, le 19, le prochain match à domicile, comme l'a dit Ségolène, contre Marseille à la Mosson.
1: Ça, c'est un événement, là. Ça, voilà. On va dire, c'est... voilà, il va y avoir... Et du monde.
2: Et puis on va jouer le 4 octobre à Nantes.
0: Décidément, vous allez à l'ouest là. Hein,
2: à la Beaujoire, donc c'est-à-dire stade des garçons. Donc ça va être bien. Puis ensuite on aura un gros mois d'octobre avec le Havre, avec un match de coupe aussi en milieu de semaine. Donc
1: oui, donc
2: voilà, ça va enchaîner là, octobre, novembre.
1: Oui, oui, mais ouvrir aussi les stades traditionnellement
0: pour les garçons,
1: garçons, il hein. y a eu bah, justement, c'était toute une opération de la fédération là, de faire ça, je crois que c'était l'été dernier, non,
2: l'année dernière, ils l'ont fait, hein. Sur une journée, ouais, quand on a joué au Vélodrome, c'était tous les matchs avaient lieu dans les enceintes
1: quand il y a la volonté, c'est possible et on peut amener du monde, parce que je sais qu'à Marseille il y avait beaucoup de monde,
0: et donc la logistique, on en a pas parler, hein. Mais qu'est-ce que ça doit être compliqué de l'organisation logistique, on aura le temps de développer.
1: Non.
0: Ça doit être quelque chose. Hein. Comment s'organiser, les déplacements, et pas, je ne parle pas que des joueuses, hein. De façon générale, que organiser le déplacement.
1: Moi, j'imagine que là, vous avez le quart qu'il faut, non?
0: Ah là, voilà. Alors, justement.
2: Là, c'est
0: justement.
2: Même plus avant, non, le quart. Non, sur la partie non, tout, nous, c'est vrai que sur les je pense staff ou sur le côté sportif, on ne se rend pas forcément compte de tout le travail qu'il y a derrière un match, à domicile ou à l'extérieur. Oui. Donc, même moi, là, je le découvre maintenant, mais c'est vrai que non, il y a beaucoup d'organisation, de détails, mais je pense que Ségolène,
0: elle
2: a plus d'infos.
0: Bon, on va pas vous cuisiner là-dessus,
1: non,
0: plus longuement.
1: On se retrouvera en milieu de saison.
0: Voilà,
1: hein, voilà, on fera le point.
0: On viendra nous voir.
1: On fera un point d'étape.
0: Pour nous, oui,
1: ça sera très bon.
0: Donner un peu comment ça se passe, comment ça évolue, quelles sont les nouveautés ou pas. Voilà. Et donc, avec grand plaisir, en tout cas. On arrive à la fin de cette émission. On va demander à Alice. Ça y est, on est à la fin. On peut dire, allez, on va conclure. Bon, bah, écoutez, on va d'abord conclure en disant, on a la chance. On est à Montpellier. Montpellier, quand je dis Montpellier, sa région, hein, d'avoir un club qui s'appelle le Montpellier Football Club, qui est donc une entité 100% au féminin et qui se développe et qui a envie de grandir, même s'il a historiquement, comme vous disiez très justement, toute une grande histoire, mais il a encore envie de changer, d'aller encore plus loin ou différemment. Voilà. Merci donc d'être venu.
1: Le dernier mot, c'est aller le Montpellier FC.
0: Voilà. Merci en tout cas d'être venu.
3: Merci beaucoup.
4: Merci.
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6: 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Bonjour chère Mélie Mélomane, pour cette nouvelle émission de rentrée, et une émission que nous enregistrons dans un studio tout nouvellement aménagé dans de nouveaux locaux. Alors, pour notre rentrée 2025, nous allons nous intéresser à deux artistes nés il y a un tout petit peu plus d'un siècle, puisqu'ils sont respectivement nés en mars et en juillet 1925. Outre l'année de leur naissance, ils partagent aussi le fait de d'avoir l'un comme l'autre beaucoup, beaucoup composé pour le 7e art. Pour les deux, cette part de leur œuvre occulte en bonne partie le reste de leur production. Cette semaine, nous nous intéresserons au premier et consacrerons une émission au second très bientôt. Notre compositeur de ce jour est né très exactement le 12 mars 1925 à Roubaix, dans le Nord. Il fut l'un des compositeurs très liés à la Nouvelle Vague, mais sans exclusivité. Il était notamment relié au cinéma de François Truffaut, ainsi qu'au début de Alain Resnais. Les cinéphiles qui nous entendent ont peut-être déjà deviné qui est ce musicien dont la vie fut un temps prise dans un tourbillon.

Vous avez sans doute reconnu la voix de Jeanne Moreau dans Le tourbillon de la vie, cette petite chanson composée pour le film Julie Jim de François Truffaut, composée par Georges Delerue, puisque c'est de lui que nous allons parler aujourd'hui. C'est sa musique que nous allons écouter. Donc Georges Delerue, c'était d'abord un musicien autodidacte. Il n'a pas suivi d'études précoces musicales, mais quand même, il a intégré au bout d'un moment le conservatoire et il poursuivra même ses études auprès d'un fameux compositeur, puisqu'il étudiera avec Darius Milhaud, membre du groupe des Six et compositeur du Bœuf sur le Toit ou de la Création du Monde. Sa carrière, cependant, à Georges Delerue a débuté bien avant que les cinéphiles de la future Nouvelle Vague ne passent derrière la caméra. Dès 1952, en effet, il est compositeur et chef d'orchestre à la Radiodiffusion Française, s'il vous plaît, et compose nombre de partitions pour des documentaires et des courts-métrages. Il aura ainsi l'occasion d'écrire pour des films d'Agnès Varda ou de Georges Franju. Il fera cette activité de musicien de documentaire de court-métrage pendant toutes les années 50 et en 1959, ce sera la musique pour Hiroshima mon amour, le célèbre film d'Alain Resnais. Et puis en 1960, ce sera la rencontre décisive avec François Truffaut pour Tirer sur le pianiste. De cette collaboration, Truffaut racontait dans un entretien, je cite, « Georges Delerue est un homme très intéressant parce qu'il est le plus cinéphile des musiciens. Il est l'un des seuls à comprendre parfaitement bien ce qu'on a voulu faire dans un film. Je lui suis très reconnaissant car pour Tirer sur le pianiste, tous les musiciens à qui j'ai demandé de faire la musique ont refusé après s'être fait montrer le film. C'était un film ingrat. Georges Delerue a vu le film et il a été le premier à voir de quoi il s'agissait vraiment. Il a vu la référence aux films américains, qu'il s'agissait non d'une parodie mais plutôt d'un pastiche, qu'il y avait successivement des choses ironiques et d'autres qui devaient être émouvantes. Et à toute vitesse, il a écrit une musique que je trouve épatante. » Fin de citation, avec un adjectif très d'époque. Leur collaboration se renouvellera au total 11 fois, jusqu'en 1983, avec des films tels que La peau douce, La nuit américaine et bien d'autres. Cette contribution à ce qu'on a appelé le cinéma d'auteur n'est pas exclusive, nous l'avons dit. Il travaillera aussi pour des réalisateurs tels que Georges Lautner, Gérard Houry, ou surtout Philippe de Broca. Philippe de Broca a une longue histoire entre les deux hommes, puisque 17 films de Philippe de Broca porte la musique de Georges Delerue, non, le célèbre homme de Rio, les tribulations d'un Chinois en Chine, et ainsi de suite, ces films avec le fameux Bebel de l'époque. Jusqu'à la fin de sa vie, en 1992, il ne cessera de composer pour le cinéma, et sa filmographie est des plus impressionnantes. Outre les réalisateurs déjà cités, on peut en effet ajouter Claude Sautet, Jean-Luc Godard, pour Le Mépris, Édouard Molinaro, Maurice Pialat, pour des courts-métrages, Jean-Pierre Melville, L'aîné des fers chauds, Jacques Deray, Marc Allégret, Marcel Bluval, réalisateur connu pour son travail à la télévision, nous en reparlerons, Yannick Belon, Bertrand Blier, Préparez vos mouchoirs, Calmos, Alain Cavalier, Henri Verneuil, 100 000 dollars au soleil, La 25e heure, Louis Malle, Viva Maria, Claude Berry, Le vieil homme et l'enfant, avec le magnifique Michel Simon. Sa renommée est devenue rapidement internationale. Il conviendrait de mentionner aussi l'anglais Jack Clayton, Juan Bardem, Ken Russell, qui réalisera un documentaire sur Georges Delerue pour la BBC en 1966, intitulé « Don't Shoot the Composer ». Allusion, bien sûr, à « Ne tirez pas sur le pianiste ». Il y a aussi John Guillermin, Fred Zinnemann, avec « Un homme pour l'éternité » et deux autres films, John Huston, Bernardo Bertolucci, le conformiste, Costa Gavras, conseil de famille, Oliver Stone, Platoon et Bob Rafelson. Rien d'étonnant, dès lors, que Georges Delerue finisse sa vie en Californie et que sa musique
hors écran, si je puis dire, soit un peu perdu dans l'importance de ce catalogue filmographique. Mais cette musique existe. Oh combien ! Et les cuivres y ont la belle part, avec par exemple son madrigal pour six trombones ou son concertino pour trompette et orchestre que nous vous proposons maintenant. Trois mouvements le composent, respectant la très classique alternance rapide-lent-rapide, avec un allegro puis un vivace encadrant un mouvement indiqué très lent. Le soliste en sera le trompettiste Romain Leleu et écoutez bien, les deuxième et troisième mouvements vont être enchaînés. Donc vous aurez l'impression qu'il n'y en a que deux. Mais non, il y en a trois.

Vous êtes en train d'écouter Milly Méloman et c'était le concertino pour trompette et cordes de Georges Delerue, puisque nous consacrons ce numéro de Milly Méloman à Georges Delerue. Et c'était Romain Leleu qui jouait de la trompette, accompagné par l'Orchestre National Auvergne-Rhône-Alpes, dirigé par Roberto Forez Fess. Georges Delerue s'inscrivait aussi dans la tradition de la mélodie française et composa des chansons. Nous avons ouvert cette émission avec une des chansons qu'il a composées, des chansons ou des mélodies, pour prendre la référence à la forme ou genre de la musique classique, ainsi que des œuvres chorales pouvant mettre en musique des textes de Paul Éluard ou Jacques Prévert notamment. Ainsi, le relativement long texte de Prévert intitulé « Étranges étrangers » que nous vous proposons maintenant, écrit pour un chœur mixte et interprété par les voix de l'ensemble vocal « La chapelle du prince de Conti ».

C'était Étranges étrangers, donc un texte de Jacques Prévert, une musique de Georges Delerue, et puis les voix de l'ensemble vocal La Chapelle du Prince de Conti, un enregistrement qui date de 2022. Alors, vous commencez à comprendre que la musique de Georges Delerue, ben, très bien souvent, elle ne ressemble pas à de la musique de Georges Delerue. Eh ben non, non, non, il ne se ressemble pas à lui-même, comme d'autres compositeurs. Alors, si plusieurs œuvres de Georges Delerue mettent la trompette en avant, les œuvres vocales ne sont pas rares, vous venez d'en avoir un exemple, et celui-ci a même composé un opéra, Le Chevalier de Neige, inspiré par les légendes arthuriennes. Pour autant, on trouve aussi de la musique de chambre, voire des œuvres pour instruments seuls dans son catalogue. Ainsi, les visages composés pour la guitare, les visages, c'est le titre, trois visages et trois prénoms féminins, Dolores, Laetitia et Paloma, les voici interprétés par Isabelle Héroux.

C'était les visages pour guitare de Georges Delerue avec successivement Dolores, Laetitia et Paloma, le tout interprété par Isabelle Héroux. Alors là, une versatilité de Monsieur Georges Delerue. D'ailleurs, à ce propos, Michel Chion, compositeur et auteur de la musique au cinéma en 1995, dit, je cite, Delerue semble incarner à l'extrême le modèle du musicien de cinéma caméléon et discret, excellent à servir le genre où il s'illustre ou le réalisateur pour lequel il travaille. Compositeur très souple et versatile, il n'impose pas à l'oreille une marque de fabrique sous la forme d'une certaine atmosphère typique que l'on pourrait associer à un genre défini ou à un auteur. Fin de citation. Cette versatilité et cette souplesse pourraient être prises pour un défaut de créativité, mais il faut plus que du talent pour parvenir à créer une atmosphère et un monde tout en se faisant oublier, sans se faire remarquer. On peut y aussi entendre l'humour d'un créateur qui ne se prend pas forcément toujours au sérieux, mais prend son métier très au sérieux. Il nous semble que c'est ce que l'on peut entendre dans ses fanfares pour tous les temps, ainsi que de 9 courtes pièces, chacune pour un temps de vie. Dans l'ordre, un temps de danse, puis un temps de sérénité, suivi par des temps de fête, de deuil, de clarté, de méditation, de violence, puis de plainte, pour s'achever par un temps de joie. Chaque pièce a son propre climat et se présente comme une manière de pastiche rendant hommage à l'histoire de la musique et aux musiciens qui ont précédé au fil des siècles Georges Delerue. Nous vous proposons maintenant d'écouter Maurice André, célèbre trompettiste, dans 5 de ses fanfares pour tous les temps, et nous vous précisons pour chacune le temps dont il s'agit. Commençons par un temps de danse, donc avec fanfare pour un temps de danse.

C'était donc 5 fanfares pour tous les temps sur les 9 qui ont été composées par Georges Delerue. C'était Maurice André à la trompette et il était avec l'Octuor de cuivre de Paris dirigé par Jacques Mas. Alors après ce temps de joie qui conclut cette série, une page plus sombre, écrite pour l'image, mais pas vraiment pour le cinéma. Il s'agit du générique composé pour l'adaptation d'un récit de Jules Verne, Les Indes Noires, réalisé en 1964 par Marcel Bluval pour la télévision, l'ORTF, tu vas être même la RTF à l'époque. Voilà, allez, Les Indes Noires, générique de Monsieur Georges Delerue.

Le générique composé par Georges Delerue pour Les Indes Noires, un récit de Jules Verne, donc adapté par Marcel Duval en 1964. Un beau téléfilm, comme on dit, que vous pouvez découvrir sur le site de l'INA, où il est disponible et téléchargeable moyennant un abonnement très modeste. Donc, voilà. On a beaucoup parlé d'images, c'est difficile de ne pas parler d'images quand on parle de la musique de Georges Delerue, et pourtant, parfois, il se libérait de l'image. Et libéré des contraintes de l'image et de la commande d'un réalisateur d'une musique qui doit illustrer quelque chose, Georges Delerue pouvait aussi se livrer à des écritures un peu plus expérimentales. Le moment est donc venu de vous proposer quelques-uns des mouvements pour instruments à percussion et piano du compositeur. Voici les deux premiers mouvements, il y en a au total quatre, qui s'intitulent ces deux premiers mouvements Prélude et Divertissement. Mina Rechin est au piano et le percussionniste est Fabrice Marandola.

C'était Prélude et Divertissement, donc les deux premiers mouvements des mouvements pour instruments à percussion et piano de Georges Delerue. Alors, nous allons terminer cette émission avec une pièce pour clarinette et piano. J'ai lu en préparant cette émission que Georges Delerue aimait aussi beaucoup la clarinette. Allez, c'est la quatrième pièce d'une série qui s'appelle Elegia. La pièce, pas la série.

0: C'est avec cette élégie interprétée par Simon Aldrich et Sarah Lémon que nous terminons cette émission consacrée à la musique hors écran, si je puis dire, de Georges Delerue. Pour celles et ceux qui voudraient aller plus loin, deux ouvrages qui m'ont servi pour réaliser cette émission. Le premier, Les musiques du cinéma français par Alain Lacombe et François Porcil. Alors ça, vous le trouverez d'occasion, c'était publié chez Bordas il y a quelques années. Et puis Michel Chion, La musique au cinéma aux éditions Fayard. Alors je vous ai parlé d'un autre compositeur. Allez, je vais garder un petit peu le suspense, puisqu'il y aura une autre émission consacrée ça crée un compositeur à peu près contemporain de Georges Delerue. Un petit indice, un homme qui danse. Allez, c'était Milli Mélomane, une émission proposée par Marc Sorguine avec la complicité d'Alice Rollet à la réalisation. À très bientôt pour de nouvelles aventures musicales.
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3: Il est 17h sur Divergence FM. Bonjour à toutes et à tous et bienvenue dans l'auberge espagnole. On est ensemble pendant une heure et au programme aujourd'hui, vous retrouverez une nouvelle chronique intitulée « Comment fonctionne une histoire » par François Delski en partenariat avec la Cité européenne des scénaristes, une interview de l'invité du jour et une nouvelle création radiophonique « Bienvenue sur In Memini » par Tom Chevalier. Mais avant de commencer, on vous fait découvrir un extrait de l'album de la semaine et cette semaine, on vous fait découvrir Chaussons et Problèmes, nouvel album solo de l'artiste Max Singe, et on écoute tout de suite Destin.
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0: Vous écoutiez Destin, issu du premier album solo de Maxinge, Chausson et Problème. Et on retrouve à présent une nouvelle chronique, Comment fonctionne une histoire, la chronique qui vous aide à écrire une histoire pas à pas, par François Delski, en partenariat avec la Cité européenne des scénaristes.
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8: Selon un sondage Odoxa Le Figaro datant de 2022, 24% des Français rêvent d'écrire un livre. Et c'est normal, c'est cool d'écrire un livre, c'est l'un des plus beaux objets qui existent et on a tous été transportés, émus ou terrifiés par une histoire qu'on dévorait dans notre lit ou les transports. Mais en réalité, seulement 5% se sont réellement lancés dans l'écriture. Et là aussi, c'est normal. Même si on a une idée en tête, on se retrouve souvent pétrifié face au vide de la page blanche, avec plein de questions en tête. Comment je commence? Comment je finis? Mais je vais écrire quoi au milieu? Et si c'est nul au final? Si vous êtes dans cette situation et que vous avez envie d'écrire ou tout simplement de comprendre comment fonctionne une histoire, cette chronique est faite pour vous. Je me présente, je m'appelle François Delski et je suis scénariste et chaque semaine, je vous aiderai pas à pas à écrire votre histoire pour qu'en juin 2027, vous ayez un livre ou un scénario complet et structuré. Alors aujourd'hui, on va commencer simple. Toute histoire part d'une idée. Et ce qui est beau, c'est que n'importe qui peut avoir une idée, et elle peut arriver n'importe quand. Avant de dormir, sous la douche, en battant un film, c'est très aléatoire, mais toujours un peu gratifiant. Par contre, toutes les idées ne font pas forcément une bonne histoire. Et le minimum pour qu'elle soit intéressante tient en vérité sur deux questions très simples. Premièrement, que veut votre héros ? Et deuxièmement, qu'est-ce qui lui empêche d'avoir ce qu'il veut ? Prenons un exemple simple, le premier film Star Wars sorti en 1977. Parce que c'est culte et surtout, c'est un film qui a une structure de scénario classique et parfaite. Que veut votre héros ? Eh bien, Luke veut sauver la princesse Leia. Mais qu'est-ce qui lui empêche d'accomplir ce qu'il veut ? Eh bien, c'est Dark Vador avec l'Empire et tous ses soldats. Car ce qui nous accroche dans une histoire, ce n'est pas voir un héros réussir quelque chose d'extraordinaire, c'est de voir un héros galérer à réussir quelque chose d'extraordinaire. Ça crée une empathie naturelle car on est comme lui. On ne réussit pas tout ce qu'on entreprend, ça nous prend du temps, et la vie n'est pas un long fleuve tranquille. C'est l'un des éléments qui nous permet de nous attacher à Rocky, par exemple, le boxeur de la rue qui tape de la viande dans la chambre froide et qui affronte Apollo Creed, l'un des meilleurs boxeurs du monde. C'est David contre Goliath, et généralement, on est du côté de David. Donc prenez votre idée et posez-vous ces deux questions simples. Que veut mon héros et qu'est-ce qui l'empêche d'avoir ce qu'il veut ? Si vous avez juste une idée d'univers, définissez un personnage qui voudra quelque chose. Retrouver un objet magique, sauver son couple, attraper un tueur en série, bref, vous avez des possibilités infinies. Et si vous avez votre personnage et son objectif, vous devez lui barrer la route avec des forces opposantes. L'objet magique peut être dans la forêt la plus dangereuse du monde, détenue par la plus fine lame du royaume, qui se révèle être votre frère disparu. Quand vous voulez sauver votre couple, vous êtes face à votre propre patron qui tente de séduire votre femme. Et le tueur en série arrive à effacer toutes ses traces et se révèle être en réalité votre mentor de la police scientifique. Là aussi, vous avez des possibilités infinies. Donc, faites-vous plaisir, car c'est le plus important quand on écrit. C'est aussi un instant où l'on se retrouve avec soi-même, donc faites en sorte que ça soit agréable pour vous. Je m'arrête là pour aujourd'hui pour ce premier conseil. Bien évidemment, il n'y a pas qu'une seule manière d'écrire une histoire, et respecter à la lettre tout ce que je vous dis ne va pas automatiquement vous créer un chef-d'œuvre. Ça, c'est votre travail avec vos idées et votre instinct créatif. Mais je vous donne des outils qui vont vous faciliter la vie et vous permettre d'écrire une histoire qui se tient. Et ça, bah c'est déjà pas mal. À la semaine prochaine.
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2: Of course it's dangerous.
9: Bien sûr que c'est dangereux. Ce serait pas drôle si ça n'était pas. Je passe tout mon temps à faire des trucs utiles. Donc c'est bien de faire des choses inutiles, parce que c'est marrant.
0: 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Vous écoutiez la nouvelle chronique « Comment fonctionne une histoire » par François Delski en partenariat avec la Cité européenne des scénaristes. Et avant de retrouver notre invité du jour, on fait une courte pause musicale et on écoute « Hu Ye Ya » de Deraja et de Donkey Jobon.
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0: Vous venez d'écouter Cool Colorado de La Femme. On accueille tout de suite Louise Panier de l'association Artel qui vient nous parler de la nouvelle exposition Paysages Racines qui se tient en ce moment à la galerie Artel.
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2: C'est la rentrée sur Divergence, mais c'est déjà la rentrée à Artel, n'est-ce pas, Louis ?
3: Tout à fait, oui. Bonjour à tout le monde.
2: Alors, Artel, pour ceux qui ne savent pas encore, c'est une galerie, mais plus qu'une galerie, c'est une association, hein, on peut dire ça comme ça, qui a une galerie, un lieu culturel, qui prend de l'importance, Louis Panier. Hein, ça prend de l'importance.
3: On espère, oui, tout à fait. Enfin, depuis maintenant, ça va faire bientôt 3 ans.
2: Voilà, 3 ans. Et ça commence à être vraiment connu. C'est où ?
3: Alors, c'est 16 rue Albert Lénard.
2: Voilà, c'est juste à côté de Rondelet, de la gare, hein, tout ça.
3: Tout à fait.
2: Voilà. Donc, et là, dans cet endroit, dans ce lieu, on voit des artistes. On rencontre des artistes, on voit leurs œuvres, bien entendu, mais on rencontre aussi beaucoup des artistes. Et là, nous reprenons au mois de septembre. Enfin, vous avez déjà commencé depuis quelques jours, hein, mais ça s'appelle, c'est du 5 au 30 septembre, et ça s'appelle donc, ce que vous allez voir, Paysages Racines.
3: Exactement, oui. Donc, c'est une exposition qui réagit au problème...
2: Voilà, environnementaux.
3: Oui, les incendies donc cet été,
2: oui.
3: Puisque voilà, il y a eu des milliers d'hectares
2: de brûlés,
3: et donc c'est voilà.
2: Partout dans le monde d'ailleurs. Hein.
3: Oui, oui.
2: Mais en France,
3: pas seulement qu'en France, ouais. Bien sûr. Oui, en Espagne, au Canada,
2: aux États-Unis, en Grèce. Enfin, bref, ça brûle beaucoup, hein, quand même.
3: Bah, bien sûr. Enfin, c'est un changement climatique. Enfin, bon, moi, je suis très sensible du fait, que j'ai grandi avec des parents écologistes. Donc, ils parlaient déjà de tous les problèmes.
2: De ces incendies.
3: Des volcans, des tremblements de terre. Donc, des choses qu'on a vues là récemment.
2: Des tornades.
3: Même
2: en France, sud de la France, des tornades. On se croira aux États-Unis.
3: Oui,
2: hein.
3: oui, tout à fait. Et puis, le phénomène de la Niña, El Niño, tout ça,
2: En quelques mots, on sait très bien, c'est El Niño, ça vient donc de l'autre côté de l'Atlantique, et ça a des répercussions énormes sur notre côté de l'Atlantique.
3: Oui, hein. Et la Niña, côté Pacifique.
2: Et côté Pacifique, de l'autre côté. Alors, c'est un petit garçon, une petite fille, mais c'est pas très sympathique. Hein.
3: Oui, c'est vrai, ça veut dire petit garçon, petite fille. Oui.
2: Voilà. Alors, donc, revenons à l'exposition. Donc, vous allez faire le vernissage, je crois, le 10.
3: Tout à fait. Donc, vernissage le 10. Donc, on a
2: à 18h, comme d'habitude.
3: Comme d'habitude, on a pu faire cette rencontre de la rentrée, qui est le forum des associations au Polygone.
2: Ah oui, oui.
3: C'était donc là, je pense qu'il y avait une foule incroyable. Je pense que c'était... Il y avait plus de monde que l'année dernière. Ouais. Et là, donc, forcément, on annonçait aussi cette rentrée avec ce vernissage. Donc, les gens, bien sûr, aiment...
2: Rencontrer
3: les artistes.
2: Alors là, il y aura, je crois, 2, 4, 6, 7, 8, 9, 10. 10 artistes seront... Peut-être tout le monde en même temps présent, mais il y en aura qui seront présents.
3: Tout le monde. Là, ils seront tous présents parce que des fois, on expose des... Ah oui, il y a un absent qui est à La Ciotat. Donc c'est le seul. Oui, donc 9 seront présents.
2: 9 artistes présents avec... Et puis alors, les œuvres. C'est donc... Paysages Racines, qu'est-ce qui vous a inspiré de ça? Vous avez dit les problèmes environnementaux, climatiques.
3: Oui. Et le côté aussi lien avec, avec un espace identitaire, la racine, c'est
2: nos racines.
3: Est-ce que nos racines, ce qui nous rattache justement à la planète d'abord, et puis après peut-être...
2: À nous.
3: Et puis à nous, voilà, donc c'est...
2: C'est un questionnement en fait pour cette exposition sur qui on est, où est-ce qu'on se situe par rapport.
3: Où est-ce qu'on se situe Alors,
2: où va-t-on
3: peut-être, oui. Enfin, il y a certaines œuvres, on verra. Ce qui est intéressant, c'est que j'ai fait souvent la demande à des membres d'Artel de fédérer donc. Un thème, de le développer, de le présenter. Et là, c'est le cas. C'est une jeune chercheuse en pharmacie, et voilà, qui fédère, donc qui a proposé ce thème et qui l'a également présenté, enfin l'écrit, je pense que c'est apparu à la presse.
2: D'accord.
3: Voilà, sur ce questionnement. Donc, c'était pas paysage tout court, c'est paysage racine.
2: Racine. Donc, voilà. Racine. Et qu'est-ce qu'il y aura comme type de présentation?
3: Alors,
2: d'art?
3: Il y aura de la gravure. Il y aura des dessins à l'encre, il y aura des peintures à l'huile, acrylique, enfin. Il y a une belle pièce de Colette Corté, qui est céramiste, c'est une installation. Donc il y a des éléments suspendus, et puis il y a quelque chose qui voilà, des feuilles, enfin comme un panier, enfin quelque chose, un nid de feuilles, enfin bon bref, il est assez beau. Et puis le côté plus classique, j'ai voulu l'assumer moi, donc avec
2: des dessins, des
3: aquarelles.
2: Des aquarelles.
3: Aquarelles. Donc il y a 4 aquarelles d'un lieu qui n'est pas, ce ne sont pas mes racines, mais c'est un lieu de grande joie que l'île d'Aix. Donc c'est même du côté atlantique. Donc,
2: ouais, d'accord. Ouais.
3: C'est l'île en face de la Rochelle.
2: C'est juste face à la Rochelle,
3: bah,
2: en effet.
3: Oui, voilà. Donc. C'est quelque part un peu racine parce que bon, le nom panier c'est un nom huguenot et ils viennent de là, de Rochefort et de la Rochelle.

0: donc voilà, c'est pour ça. Donc j'ai pas mis des petites notices explicatives, mais bon, je pourrais en parler. Bon,
1: mais voilà, voilà. Parce que quand on rentre dans la gardière à Arthel, on peut parler avec vous.
0: Oui.
1: entre autres, il y a les autres aussi. Oui. Hein, voilà. Oui. Et donc, bah, écoutez, on va rappeler pour les auditeurs qui commencent à connaître, je crois, maintenant très bien cette galerie Arthel, bah, qu'il faut se déplacer, il faut y aller. Alors, si vous voulez venir pendant le vernissage, c'est encore mieux, bien entendu, puisque là, il y a tous les artistes, sauf
0: oui,
1: un, donc 9
0: oui.
1: sur 10.
0: Oui.
1: Et puis, il y a toujours... C'est convivial, hein, on peut
0: oui,
1: discuter.
0: Là, oui. On mettra certainement en place, mais ça, c'est... Comme c'est la rentrée que les gens étaient tous ailleurs,
1: occupés,
0: oui. Donc, on n'a pas fixé une date pour des échanges, justement, sur les questions planétaires et même environnementales, et puis l'histoire aussi du paysage. Parce que, bon, il y a des œuvres qui sont plus décalées par rapport au principe historique, enfin, de voilà. Pays Soleto, petit pays. Bon, voilà, ça descend quand même de la cartographie, c'est l'origine, et puis... comment disparaissent les petits personnages de l'histoire chrétienne,
1: oui.
0: Parce que c'est comme ça, le premier grand paysage, vraiment peint à fond, c'est la fuite d'Égypte, on voit, ils sont tout petits, et puis le paysage est plus important, donc c'est là qui permet une continuité, où il y a des spécialistes, après on voit le grand paysage avec le Lorrain, enfin bon, bref.
1: Bon, bah écoutez, on a bien retenu, et donc on va rappeler les dates. Alors, ça a commencé dès le 5 septembre, et ça va durer, comme vous le faites, tout le mois, hein, jusqu'au 30 septembre. La galerie Arthel s'est ouverte, elle ouvre ses portes, je veux dire, pas pour le vernissage, mais normalement. C'est quelle heure les horaires?
0: Oui, de 15h à 19h.
1: Sauf, il y a un jour où c'est pas...
0: Sauf, oui, c'est fermé le dimanche et le lundi.
1: Voilà, c'est fermé le dimanche et lundi, sans ça, du mardi au samedi compris,
0: voilà,
1: de 15h à 19h, vous pouvez aller pousser la porte et voir. Et puis si vous voulez, je rappelle, le vernissage le 10 septembre à 18h.
0: Voilà, avec une, peut-être que, voilà, enfin, juste pour dire que on aura en octobre, les premiers jours d'octobre, il y a un groupe de Parisiens qui vient, avec des artistes vraiment hyper intéressants.
1: Louis, vous viendrez nous en parler, tout
0: voilà,
1: simplement.
0: Ça s'appelle... voilà, Paris-Montpellier.
1: Paris-Montpellier, vous viendrez nous en parler quand ça sera le moment, à la fin du mois de septembre, on peut dire, pour le mois d'octobre. Merci, Louise.
0: Merci.
1: À bientôt.
0: 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Merci,
1: Alice.
0: Alice.

0: Je pense que vous avez dû comprendre qu'on n'est pas encore arrivé. 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
1: Quoi?
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5: C'était Louise Panier au micro d'Olivier Nautal. On écoute à nouveau de la musique avec Doctrine of Love de Jalen Gonda.

0: Vous écoutiez Soul Rebels de Talib Kweli et Hightech, suivi d'Eleonore Rigby, repris par Bibi Seaton. Et on retrouve à présent Bienvenue sur In Memini, une création radiophonique de science-fiction écrite et réalisée par Tom Chevalier.
1: Les écrits des hommes s'étendent désormais bien au-delà de la planète Terre. Ils renferment un savoir aujourd'hui jugé unanimement dangereux par les derniers. Une humanité reconstruite sur la planète In Memini. Un berceau pour d'inconscients morts-nés. Bien après qu'Elon Musk soit parti mourir seul sur Mars, ils attendent leur fin sans pouvoir ni retourner sur leurs pas, ni avancer dans un futur de plus en plus inéluctable. Mais un robot nommé le Scribe s'attelle en secret à chercher, bribe par bribe, les souvenirs écrits d'une grande partie de l'humanité. Presque éteinte sur sa planète d'origine. Grâce à son puissant télescope à capteur d'événements mémoriels, il peut observer la Terre et remonter des cadavres aux vivants. Bienvenue sur In Memini, la dernière planète.
2: Regardons-la de plus près.
3: Une jeune personne, nommons-la Kira, pratique une énième insomnie. En sueur dans son lit. Ses yeux repeignent constamment ce plafond blanc qui s'invite dans ses rêves vidés de leur substance. Ce n'est ni un refuge, ni un piège, seulement le juste endroit pour se questionner, quitte à errer jusque trop loin. Yael prend son téléphone, ouvre ses notes et commence à écrire ce que je me dois de vous lire.
4: Je ne me vois pas mourir vieux. J'ai peur d'avoir conscience de tout ce que j'ai foiré, de devenir autre chose, et de voir des gens qui me jugent comme j'ai pu juger l'aigreur de mes aînés. J'ai un potentiel si fort dans ce domaine que je ne peux pas me risquer à arriver à ce moment de ma vie. J'ai cette prétention, je me crois meilleur que les autres et je ne cesserai jamais de le croire. Ce qui fait que, quand je me rends compte que quelqu'un peut l'être, mon ego se fige et je panique. J'ai tellement de principes et de valeurs que je prétends ne pas avoir. Le problème étant que je les remets constamment en question. Je ne suis jamais sûr de ce que je pense. Je change d'avis sans jamais m'arrêter. Rien de nouveau, vous me direz. Je ne dois pas être le premier. Mais ce plafond blanc est tellement oppressant. Tout ce que l'on sait créer, les rapports de force, l'autorité, le respect sont des valeurs biaisées. On nous apprend à respecter des personnes plus que d'autres ou à ne rien respecter. On nous apprend à avoir peur, à créer des images sur des gens qu'on ne connaît pas, à se faire des avis sans chercher d'éléments. On fonce en croyant avoir des idées alors que la vérité, c'est qu'on ne sait même pas ce qu'on fout là. En tout cas, moi, je sais pas. Et comme à mon habitude, je suis persuadé que c'est le cas de tout le monde. C'est rassurant.
5: C'est super ce qu'on peut faire en racontant une histoire quand on a les moyens. On peut partir dans le passé, revenir, avoir une DeLorean, avoir des skateboards qui touchent pas le sol, écrire ce qu'on veut quoi, avec un professeur fou.
4: Malgré tout, continuons de chercher.
2: Je suis le Scribe. Et bientôt, ce sera la fin.
3: Ce sera la fin.
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0: Vous écoutiez le premier épisode de Bienvenue sur In Memini par Tom Chevalier. Et il est presque 18h et donc l'heure pour moi de vous quitter. L'Auberge Espagnole, c'est fini pour aujourd'hui, mais restez avec nous. À 18h, vous retrouverez une nouvelle émission par Maria Carrier intitulée Les Insolites qui dresse le portrait de femmes au parcours surprenant. À 18h30, vous retrouverez Grammaire Fantôme par Nadia Lichtig. Et enfin, à 19h, Onde d'Afrique par Ferdinand Fortes. On se quitte avec un dernier titre et on écoute Doors de Rumble in the Rainbow. Passez une belle fin de journée sur Divergence FM.

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7: Bonjour à toutes et à tous, et merci de votre fidélité à Divergence. Dans les insolites, nous allons recevoir aujourd'hui Lyudmila. Lyudmila, vous êtes ukrainienne et vous vivez en France depuis de très nombreuses années. Ukrainienne avec un double nom, Tivka et Tondji, mais on verra plus tard ce que cela signifie. Vous êtes la présidente de l'association SOE Montpellier Ukraine, et c'est vous qui l'avez créée quand les premiers réfugiés ukrainiens sont venus ici en France en 2022, avec certains qui arrivaient à Montpellier, où une amitié très forte et très vite s'est liée entre ces deux communautés. Vous avez dû absolument tout apprendre de ce qu'était une association, parce que vous étiez déjà en France, Lyudmila.
8: Oui, bonjour. Oui, j'ai dû tout apprendre. Effectivement, j'étais déjà en France depuis une vingtaine d'années, voire un tout petit peu plus. Mais au niveau de vie associative, je n'appartenais pas à une association. Et là, il fallait créer une parce que c'était, disons, urgence. Et voilà. Et j'ai dû apprendre pas être que des bénévoles, mais être aussi la présidente d'une association où je comprends maintenant, et j'ai compris à l'époque, qu'il faut y aller vers les gens, les journalistes, parce que l'invasion en Ukraine, c'était un point à l'époque très chaud. Et avec le choc, il fallait apprendre beaucoup de choses, changer votre vocabulaire, votre posture.
7: Oui, puis il y avait une sidération.
8: Il y avait une sidération, il y avait une incompréhension. Donc, il fallait apprendre très vite. En fait, on vous jette en plein vol et soit vous volez, soit vous tombez.
7: Lyudmila, je voudrais qu'on revienne un tout petit peu en arrière. Donc, vous êtes née en Ukraine. Vous avez vécu longtemps en Ukraine. Et puis, un jour, vous êtes partie. Je voudrais qu'on fasse juste un petit point sur cette enfance ukrainienne.
8: Alors oui, je suis née en Ukraine en octobre 1976. Aujourd'hui, bientôt, je vais avoir 50 ans. Donc, si je peux comparer, c'est la moitié de ma vie. Des 25 ans, j'ai vécu en Ukraine parce que je l'ai quittée à l'âge de quasiment à la veille de mon anniversaire de 25. Et d'ici très peu, j'aurai 50. Donc, c'est moitié-moitié. Mais je l'ai défait comme une vie en Ukraine adulte que quelques années parce que comme j'étais enfant,
7: justement.
8: Donc du coup, cette vie-là, disons qu'elle ne compte, enfin, elle compte sans compter. Donc la vie adulte responsable. Alors enfant, j'ai pas mal de souvenirs qui me reviennent. Il y en a certaines qui sont très marquantes. Je vais vous citer deux ou trois, mais il y en a un qui m'a marqué et qui fait en fait aujourd'hui le lien avec la vie actuelle. Quand j'étais petite, j'ai détesté ma grand-mère paternelle, mais elle m'adorait. Et une fois, on est parti là-bas avec mes parents. Et en fait, j'ai étouffé tous les poussins, tous les canetons, tout pour les sauver des corbeaux. Bon, mon père, il a hurlé. Ma grand-mère, elle a dit, c'est pas grave, c'est un enfant. J'ai appris à faire du vélo. je ne savais pas freiner. Donc, j'avais tout mon corps, les bras et les pieds égratignés, mais je n'ai pas pu apprendre à freiner. Et j'étais aussi en maternelle en Ukraine. Ça se dispose un petit peu, ce qu'on appelle ça un petit peu différemment. C'est comme la crèche, mais bon, en France, c'est la maternelle. Et donc, là-bas, c'était 1980-81, disons comme ça. Et j'étais inscrite à cette maternelle. Et je me souviens d'une phrase d'une aide maternelle qui... Parce que moi, je fais partie de l'Ukraine du côté de l'Ouest. Elle me disait toujours, t'es une petite russe, il faut que tu parles russe. Alors que dans ma famille, à l'intérieur, enfin dans ma ville, dans cette côté d'Ukraine, on était toujours ukrainophone. C'est une culture riche qu'on a toujours essayé, disons, tuer. Enfin, c'est des souvenirs d'enfance, mais à l'époque, je ne savais pas. Et donc, moi, ça me peinait parce qu'on m'a toujours dit que je suis ukrainienne et notre langue, c'est ukrainien. Et en rentrant à la maison, j'ai raconté à mon papa, j'ai dit, écoute, il y a une aide maternelle, une dame à l'école qui me dit que je suis petite russe et je dois parler russe. J'ai dit, je ne comprends pas. C'était rigolo parce que mon papa, il travaillait à l'époque à la mairie et la dame, elle travaillait
7: donc,
8: plus longtemps.
7: Donc, il y a toujours cette question, effectivement, de la langue. On va voir que la langue ukrainienne est très importante pour son unité. Donc, vous partez d'Ukraine à 25 ans parce que les choses sont compliquées pour vous. Ça, vous ressentez déjà... il y a toujours eu des tensions, mais vous sentez que les choses vont changer ou vous avez besoin d'aller ailleurs?
8: Alors, je ne pars pas forcément pour ça. Je pars juste pour un an ou deux. Parce qu'à l'époque, j'ai travaillé dans un hôpital comme comptable. J'ai poursuivi mes études supérieures. Je suis arrivée à cette époque-là à Bac plus 5. Donc, en fait, il m'est resté deux dernières années pour valider mon diplôme. Et je me suis dit, je vais juste pour un an ou deux. Je mets en parenthèse mes études et mon travail. Disons, pour offrir la vie meilleure à ma fille. Mais ça ne s'est pas passé comme prévu.
7: Mais ça ne s'est pas passé comme prévu. Et surtout pour offrir une vie meilleure à votre fille, qui elle reste en Ukraine, qui est gardée, je crois, par votre maman, c'est ça?
8: Qui reste en Ukraine.
7: Et un
8: qui
7: temps, est elle, par est revenue, elle est venue depuis.
8: Depuis, elle est venue, mais la première fois, elle a pu venir quand elle est devenue majeure. Le jour où je suis partie, elle avait 4 ans et demi.
7: Donc, vous laissez une petite fille de 4 ans et demi derrière vous, c'est probablement extrêmement difficile. Vous arrivez dans un pays dont vous ne connaissez pas la langue, dont vous ne connaissez pas la culture non plus. J'imagine que l'adaptation, mais c'est vrai que les Ukrainiens sont quand même des grands résilients, a été pas simple du tout.
8: C'était pas simple, mais c'était un rêve. Je me disais,
7: pourquoi
8: moi...
7: la France, d'ailleurs?
8: J'en sais rien. À chaque fois qu'on m'a posé la question, moi, je répondais, en fait, ce que je voudrais, c'est... passer voir la Venise. Donc, dans mon voyage que j'ai fait pour venir en France, c'était un voyage touristique à l'époque. On est passé par Venise. J'ai jamais vu la mer. Donc, on est passé en Espagne une semaine à Costa Brava. J'ai adoré. C'était des souvenirs inoubliables. Et je voulais vivre en France. Et on est arrivé à Paris. Je suis arrivée à Paris. Et c'est comme si mon rêve s'est réalisé, qui était sans mettre pas d'embûches. Le parcours, il était long, mais je suis arrivée.
7: Ce voyage, bon, est un voyage un peu initiatique. Vous arrivez, vous essayez effectivement de vous intégrer. Vous êtes obligé de le faire, d'ailleurs, parce qu'il n'y a pas trop d'autres solutions. Il n'y a pas de retour possible pour l'heure. Vous faites venir votre fille, qui maintenant vit avec vous. Elle arrive beaucoup plus tard et elle arrive juste au bon moment. On va en parler. Mais votre maman est toujours en Ukraine. Vous avez des nouvelles?
8: Oui, ma maman, elle est toujours en Ukraine. Écoutez, pour une personne d'un certain âge, 70 ans, elle a essayé de venir ici. Ça ne se passe pas très bien, en fait. C'est dur pour elle parce qu'elle est retournée chez elle malgré la situation en Ukraine, les bombardements, les alertes. Elle est mieux là-bas, elle se sent chez elle.
7: Et vous avez des nouvelles?
8: Oui, je l'ai eu au téléphone dimanche, tout va bien.
7: On va arriver à cette période de février 2022, cette fameuse invasion russe dont on pouvait imaginer qu'elle arriverait un jour puisqu'elle avait été d'une certaine façon annoncée, même si ce n'était pas très officiellement. On savait que ça allait venir. De toute façon, c'était la conséquence d'une situation qui évoluait mal. Comment vous vivez ça quand vous êtes vous ici, d'autant plus que votre fille est encore en Ukraine, me semble-t-il?
8: Comment je le vis? Je ne le crois pas. Je ne le crois pas. Je me lève le 24 février, je regarde mon téléphone, je ne comprends pas. Enfin, la file de Facebook, elle est couverte des alertes, des bombardements, des gens en peur, en stupeur, enfin, des premières victimes. Je n'y crois pas. J'ai allumé ma télé ici à Montpellier et je me rends compte que ma vie, elle est basculée. Il y avait un avant, il y a un maintenant.
7: Et j'espère qu'il y en aura un après. Ça aussi. C'est-à-dire qu'on a toujours une image de l'Ukraine traditionnelle, lointaine, etc. Et on s'aperçoit que c'est nous, en fait. C'est exactement comme nous. C'est important de le dire parce que vous allez nous expliquer, je suppose, la relation qu'il y a entre l'Europe, le face-à-face entre la Russie et l'Europe, et où l'Ukraine, pour l'instant, tient un rôle important.
8: Bah, l'Ukraine, c'est mon pays natal. Et ce que je me suis toujours étonnée, je ne comprenais pas pourquoi, en fait, on peut téléphoner avec Free à l'époque, quand j'étais déjà en France. En fait, on pouvait téléphoner partout gratuitement, sauf l'Ukraine. C'était le seul point où il fallait payer. Je me disais, c'est quand même un pays européen en Europe. Il y a tout de même un milieu de l'Europe qui est dans un village de l'Ukraine, là où c'est écrit que c'est le centre de l'Europe. Et je ne comprenais pas pourquoi mon pays n'a pas... n'est pas là-dedans, mais bon, à l'époque, c'était comme ça. Et les relations européennes avec la Russie, certes qu'elles étaient un petit peu plus, mais ce qui se passe pour moi aujourd'hui, et à l'époque, il y a beaucoup de gens, avant, et surtout maintenant, ils confondent la Russie et l'Union soviétique. En fait, ils pensent que c'est la même chose, alors que c'est loin d'être pareil.
7: Donc vous avez été élevé, vous nous l'avez dit, avec ce voisin extrêmement puissant, extrêmement envahissant. Ça se concrétise en février 2022. Et donc vous recevez, alors que vous êtes ici à Montpellier, des Ukrainiens qui arrivent. Mais il y a quand même une nature ukrainienne, c'est-à-dire que... Il y a une famille ukrainienne, en fait, que vous retrouvez d'ailleurs ici, hein, quand les gens arrivent, qui est faite de cette langue dont j'aimerais bien que vous nous parliez, vous avez fait allusion tout à l'heure, et de la force de caractère. On dirait que vous parlez des Ukrainiens comme d'un peuple différent quand vous en parlez.
8: Oui, différent, oui, parce que c'est mon peuple, et pourtant je reste profondément française dans ma tête, hein, avec un passeport ukrainien.
7: Alors c'est compliqué, française, ukrainienne, et en plus de ça, votre mari vient d'Afrique, parce que vous vous appelez Tonji, c'est un nom africain. Donc là, vous êtes quand même au carrefour d'un grand nombre de cultures.
8: Oui, et c'est une richesse. Alors les Ukrainiens, c'est un peuple, parce que j'en fais partie, qui a une longue histoire et très riche. Donc c'est un peuple qui ne s'est pas formé d'une seule fois. Il y avait beaucoup de guerres, effectivement. Il y avait beaucoup de tribus, ou si vous voulez, des populations qui ont constitué justement ce peuple ukrainien. Et je pense que c'est exactement ces populations qui ont vécu avant sur la terre ukrainienne qui ont fait aujourd'hui, c'est des gens qui étaient forts, braves, qu'on tient cette capacité de renaissance. C'est comme un phénix qui renaît de la cendre. On pense que c'est fini, et en fait, non, il y a toujours une petite lueur d'espoir, de force, et surtout de l'histoire. De l'histoire que moi, personnellement, comme une Ukrainienne, je le nourris, parce que c'est pour nos ancêtres, c'est pour notre futur.
7: Oui, et puis elle explique effectivement la situation d'aujourd'hui, et probablement elle fera partie de votre futur.
8: Et donc, c'est hyper important, parce que le peuple ukrainien, il faut jamais oublier que l'Ukraine, il a une particularité, qu'elle est bilingue. Pourquoi ? C'est justement l'histoire de mon enfance, parce qu'on avait ce voisin-là et qu'il y a une partie d'Ukraine qui était plus proche vers là-bas, ils ont essayé quand même russifier et qu'ils ont réussi.
7: À travers de la langue, c'est-à-dire récupérer un morceau de l'Ukraine. Voilà.
8: Mais il ne faut pas oublier qu'il n'y a pas qu'à travers de la langue, il y avait aussi des holodomors, il y avait aussi des déportations, même des côtés où je viens, donc ma famille, enfin maternelle et maternelle plutôt, qui a souffert de ça, parce que des côtés de ma maman, c'était une famille quand même assez riche, le grand-père était le chef des villages, donc enfin le maire des villages à l'époque on dirait, donc qui possédait des terres, et comme les soviétiques ils sont venus, donc tout a été confisqué. Si vous voulez, mais il ne faut pas oublier qu'il y a beaucoup d'Ukrainiens qui étaient déportés.
7: Toujours vécu avec cette ombre. On ne peut pas l'imaginer, nous. C'est assez lointain. Mais c'est vrai que quand on vit avec un voisin aussi encombrant et envahissant, effectivement, on est toujours sur le qui-vive.
8: Oui.
7: Donc, la question aujourd'hui, comment vous parleriez de la situation actuelle? Parce que nous sommes à plus de 4 ans de guerre. Les Ukrainiens se défendent bec et ongle avec un courage absolument exceptionnel. Et j'allais dire, avec un soutien du monde occidental qui pourrait paraître un peu timide. Oui, je vois votre petite moue, un peu timide, même si les Européens ont l'impression de faire beaucoup, c'est peu de choses. Et vous êtes en train de devenir... finalement, des professionnels de la guerre, parce que ces 4 ans vous ont appris un nombre de choses absolument incroyables, même sur le plan de la technologie.
8: Oui, alors effectivement, ça fait 5e année. Bah, c'est peut-être bon à savoir, peut-être ça va parler à plus des personnes si on dirait qu'aujourd'hui, la guerre en Ukraine, la grande guerre, les grandes invasions de 2022, elle a déjà dépassé la Deuxième Guerre mondiale en nombre de jours et des années. Donc ça, c'est hyper important. Ce serait bien que les gens qui se doutent de ça, ils se disent que c'est du n'importe quoi et que c'est du cinéma, que c'est quand même bien réel.
7: Ça, c'est des chiffres, hein, là, il n'y a rien à dire.
8: Voilà, donc ça, c'est des chiffres. Ceux qui ont appris l'histoire, ils le connaissent. Ceux qui n'ont pas, il faut qu'ils retournent à l'école. Bah oui,
7: parce qu'il y en a certains. Je ne fais pas de cadeau. Allons-y gaiement.
8: Donc, et aujourd'hui, comme je le vois, ça me fait beaucoup de peine, mais aussi beaucoup de fierté pour mon pays. Et que, alors, je ne peux pas dire qu'on est seul, mais en début de la guerre de 22, effectivement, pendant 6 mois, le temps que le monde réfléchissait, compatissait, observait, réalisait, et que se disait « mais non, les Ukrainiens, ils étaient seuls avec leurs propres moyens de bord ». Voilà, c'était des femmes, des hommes qui n'ont rien à voir avec le monde militaire, qui se sont mobilisés, des civils qui partent pour protéger leur pays, leur famille. Certes qu'il y en a beaucoup qui ont quitté, mais il y en a beaucoup et énormément qui sont restés. Et on sait...
7: Et beaucoup qui sont revenus d'ailleurs.
8: Oui, il y a beaucoup qui sont revenus parce qu'en fait...
7: On ne le dit pas suffisamment. Qui ont le mal du pays et qui rentrent dans ce pays en guerre parce qu'ils ne peuvent pas rester loin de leur pays.
8: Oui, on voit juste ceux qui restent, mais ceux qui restent, ils sont bien intégrés. Ils parlent déjà français au bout de 4 ans, pour certains très bien, qui travaillent, qui ont des contrats. Donc, les Ukrainiens ne sont pas venus envahir la France. Mm-hmm. Ils sont venus pour s'intégrer. Mm-hmm. Et d'ailleurs, ils le font très bien. Je suis un exemple et... pour les plupart, pour 98%, on est comme ça.
7: Les choses se sont normalisées, c'est vrai. C'est vrai que bon, cette masse de gens, ces gens qui traversaient les frontières, qu'on a vu arriver, ça nous a rappelé d'ailleurs des épisodes de la Seconde Guerre mondiale, hein, ça s'appelle un exode. Ça a été très impressionnant. Ils ont été répartis ou ils se sont répartis dans différents pays. Et il y a eu un moment d'adaptation, mais maintenant, d'un côté comme de l'autre, les choses se sont normalisées. Ceux qui devaient repartir sont repartis. Ouais. Ceux qui devaient rester se sont intégrés. Enfin, vous êtes présidente de l'association SOS Montpellier-Ukraine. Donc, vous voyez bien le taux d'intégration, la façon dont les gens vivent, dont les enfants vont à l'école, etc.
8: Oui, oui, bien sûr. En fait, les personnes qui sont aujourd'hui vulnérables, c'est les personnes âgées, qui sont à un âge avancé, qui ne peuvent pas travailler ni en Ukraine, ni en France. Aussi, les personnes handicapées qui ont, au premier jour, qu'il y avait beaucoup de bénévoles européens et français qui sont partis en Ukraine pour faire les évacuations et tout ça. Donc aujourd'hui, le financement pour prise en charge des Ukrainiens est terminé. Donc pas mal de ces personnes-là, c'est pas qu'ils veulent pas retourner en Ukraine, parce que je pense qu'ils seront mieux là-bas, quelque part. Mais ils ont nulle part y rentrer, parce que c'est des gens, quand même, qui leur maison, leur vie, ils étaient rasés. Aujourd'hui, c'est des ruines. Donc ceux qui peuvent pas partir dans les situations vulnérabilité et qui ont besoin d'une prise en charge ici en Europe et en France parce que nous y sommes, parce qu'ils ont nulle part y rentrer. Leur maison n'existe pas.
7: N'existe
8: et ça, c'était.
7: Plus, oui. Leur monde s'est effondré.
8: Voilà, c'est leur maison, c'est toute leur vie. Et donc, leur vie n'existe pas. Et celle qui les reste, ils n'arrivent pas à la construire parce qu'ils se retrouvent à la rue aussi. Mais bon, c'est.
7: Dans ces qualités des Ukrainiens, c'est-à-dire cette capacité à résister, ce patriotisme, cet amour de la langue. Il y a aussi quelque chose qui joue beaucoup, c'est votre humour.
8: Ouais, il faut. Et pourtant, tout le monde a dit que je ne suis pas une rigolote, je ne sais pas faire des blagues, mais j'ai dû apprendre.
7: Mais votre humour, à vous, oui. Mais aussi aux Ukrainiens. Les Ukrainiens ont l'humour, ils ont une sorte de façon d'approcher la vie. D'ailleurs, pour y lire... un comique à la tête de l'État ukrainien, tout en sachant que c'est quand même un chef de guerre exceptionnel. Ouais. Je ne sais pas ce que racontera l'histoire de lui, je ne sais pas comment tout ça va se terminer, mais c'est vrai quand même que Zelensky, c'est c'est Coluche qui devient devient président de la République, quoi.
8: Oui, alors cet humour, oui, du peuple ukrainien, bah, moi, disons que j'essaye parce que en fait, je prends toujours pour l'exemple les Ukrainiens qui sont là-bas. D1, la population, c'est dur, c'est difficile. Kyiv, il était bombardé la nuit. Le matin, les gens, ils se lèvent, ils vont au travail. Et surtout, des gens qui sont au front, des nos soldats braves et courageux, que malgré tout, ils envoient les vidéos parce que la technologie, elle progresse même là-bas, du moment qu'ils le peuvent.
7: Technologie progresse même très vite, voilà. J'allais dire plus vite qu'ailleurs. Hein.
8: C'est ça. Et comme tu vois leur façon de faire, les messages qu'ils envoient, tu te dis, oh mon Dieu, mais mes problèmes, mais c'est vraiment rien. Donc tu te dis, tu mets cette force-là en contribution pour eux, parce que si eux, ils arrivent, moi, à 35-40 degrés, c'est rien. Parce que moi, je peux me mettre à l'abri dans une climatisation. Eux, ils ne peuvent pas. Donc, c'est aussi cet soutien moral qui se transmet, qui se téléporte par ADN du sang. Je ne peux pas vous expliquer, mais il y a un lien entre tout ça.
7: C'est pour ça que je disais que vous parliez finalement d'un peuple un peu différent, c'est-à-dire qui est extrêmement solidaire et uni, avec même des sacrifices, puisque certains pères de famille sont partis pour éviter que leurs enfants partent.
8: Oui. Mais ça n'a pas évité parce que leurs enfants, ils ont grandi et ils sont partis aussi.
7: Malgré tout.
8: Malgré tout.
7: 5 ans, entre un garçon de 15 ans et un garçon de 20 ans, c'est 5 ans, effectivement.
8: C'est ça. Il y en a certains qui ont, même les parents, ils ont réussi à les faire sortir avant, mais ils sont retournés.
7: Avant de conclure cet entretien, je voulais qu'on parle de ce qui a masqué aussi cette guerre. C'est-à-dire qu'au début, il y a une espèce de sidération de tout le monde, des Ukrainiens, mais aussi de toute l'Europe, de tous les pays du monde. Ensuite, il y a une mise en marche difficile de l'aide, alors que les Ukrainiens sont sur le terrain, que d'autres sont partis, etc. Ensuite, l'histoire a des soubresauts ailleurs dans le monde. Et en particulier, je pense à tous ces conflits qui ont masqué, la guerre à Gaza. Gaza, le Liban, l'Iran. Là, c'est un des faits de la société moderne. L'information se polarise, fait le buzz. Et pendant ce temps, vous êtes toujours quand même dans les tranchées.
8: Alors nous, on est dans le tranchée, effectivement. Moi, ce qui me désole un tout petit peu, soit il y a d'autres conflits au monde, et c'est important de les voir et les souligner, mais en fait, il y a un conflit qui ne doit pas fermer l'autre. Parce qu'il ne faut pas oublier, je veux bien qu'il y a le Liban, je veux bien qu'il y a Gaza, je veux bien qu'il y a plein d'autres choses. Mais pour les Européens, la guerre, elle est à leur porte. Donc, l'Ukraine fait partie de l'Europe. Je n'ai pas dit qu'on est plus important que d'autres. Mais je pense qu'il ne faut pas oublier. Et quelque part, comme j'analyse toute cette situation-là, je pense qu'on a toujours c'est toujours le même ennemi qui déstabilise tous ces conflits-là. Parce qu'il y a d'autres pays, l'Ukraine aujourd'hui n'a pas de lien, il ne veut pas ce voisin-là. Les autres, c'est toujours manipulé par la propagande, et là, les Russes mettent beaucoup de financement, beaucoup d'argent là-dessus. Donc,
7: nombreuses technologies.
8: Voilà, et je pense que tout ce conflit-là, quelque part, provoqué, aidé, manipulé justement par la propagande et par des Russes, justement pour bloquer l'Ukraine, pour mettre à l'ombre, pour ne pas voir, parce que ce qu'a vu la Russie aujourd'hui, c'est agglutir l'Ukraine comme un requin, ou je n'en sais rien, mais on ne se laisse toujours pas faire.
7: Je le disais tout à l'heure que vous aviez fait, l'armée ukrainienne avait fait d'énormes progrès sur le plan technologique. Ce qui est quand même extraordinaire, c'est que pendant ces conflits-là, l'Ukraine a proposé son aide. C'est dingue, elle est en guerre, elle lui propose son aide, en particulier pour tout ce qui concerne les drones. Elle a proposé son aide.
8: Effectivement, comme aujourd'hui, en temps de guerre, on ne peut pas construire les usines et tout ça, donc on essaye de développer un petit peu, parce que bon, le peuple ukrainien, il est assez intelligent, et c'est bon à souligner, parce qu'en fait, on s'approprie toujours. L'Union soviétique s'est appropriée beaucoup de têtes pensantes, intelligentes, qui ont fait voir et grandir l'URSS, et après la Russie, une fois qu'il y avait la destruction des soviétiques, donc elle s'est fait approprier toutes ces têtes pensantes qui sont des Russes. Mais comme on regarde un tout petit peu l'histoire et on creuse, tous ces gens-là, ils étaient bien ukrainiens. Donc il y a aussi cette capacité de recherche, et l'Ukraine, ce qui est développé actuellement aujourd'hui, c'est justement ce monde de technologie. Et produire des avions, ça coûte cher, mais produire des drones de très bonne qualité et nationale, ça coûte un peu moins cher.
7: Donc c'est toujours, j'allais dire, presque le système des technologiques, aller au moins cher et au plus efficace. Une patrie effectivement extrêmement attachée à son histoire, à son pays. Comment vous voyez la fin de ce conflit là? Qu'est-ce que vous espérez, vous, maintenant, ukrainienne, ayant vécu votre enfance en Ukraine, une partie de votre jeunesse en France, étant présidente de cette association dont on va rappeler les coordonnées, comment vous voyez les choses? Qu'est-ce qui peut se passer? Ça sera diplomatique? Ça va être une guerre d'usure? Ça va durer encore longtemps?
8: Alors, je ne sais pas, mais c'est vrai que la technologie avance. Bon, juste un petit mot pour rajouter, parce que les drones, il n'y a pas que des militaires, il y a aussi des civils pour déminagement, déminage et aussi pour sauvetage des personnes civiles aussi qui quittent les zones occupées. Donc, il y avait un point très important. Comment je le vois? Je pense que c'est un point de culmination qui arrive. On arrive à la fin. J'aimerais bien que mon peuple ne s'est pas sacrifié pour rien. Diplomatique, je n'y crois pas un seul instant, parce que si c'est diplomatique ou pour parler, ça sera fait longtemps. Il n'y a personne avec qui le faire, parce que ça va reprendre d'ici peu. J'espère que ce ne sera pas une paix dormante. Il faut que ce soit une victoire prononcée et confirmée par les Russes. Bah, des fois, il faut savoir perdre avec la tête haute.
7: Ouais, tout en sachant qu'effectivement, les organisations internationales sont quand même un petit peu, excusez-moi l'expression, à la ramasse, c'est-à-dire que d'abord, elles ne sont pas respectées, d'une ouais. part, et que d'autre part, elles n'ont pas un très grand pouvoir face à des gens comme, on va dire, Poutine, Trump.
8: Alors oui, ils sont à la ramasse.
7: Netanyahu, pour ajouter.
8: Si vous voulez, il y a beaucoup d'organisations médiatiques et européennes, comme le Croix-Rouge ou d'autres, qui essayent de faire quelque chose, mais ils n'arrivent pas parce que tout est lié, tout est corrompu. Et je ne parle pas parce que
7: et
8: ça,
7: que
8: c'est
7: important. Et que l'Union internationale n'a finalement que peu de poids.
8: Elle a très peu de poids, mais l'Ukraine, elle a beaucoup de problèmes. Il faut les régler une par une, mais avant tout, il faut que la paix revienne dans le pays.
7: Ludmila, je vous remercie beaucoup d'être venue aujourd'hui nous parler de vous, de votre pays, de ce que vous avez traversé en définitive. On n'a pas eu le temps de parler de cette culture bi-africaine, franco-africaine, mais ce sera pour une prochaine fois. Je voudrais qu'on rappelle simplement donc, les coordonnées de l'assaut et peut-être que vous disiez en un mot, il nous reste 2 minutes, quels seraient vos besoins?
8: Alors, nos besoins aujourd'hui, c'est un local qu'on recherche de stockage pour continuer à envoyer l'aide humanitaire, parce qu'on était quand même à 38 camions depuis le début de la guerre, financés par nos moyens, par les moyens des Français, leurs donations. Nous sommes sur 209 places de Thessalie. Et bientôt, la semaine prochaine, l'association sera fermée parce que les bénévoles seront en vacances, ce qui est tout à fait normal, il faut les donner un temps de repos. Et les besoins, c'est toujours n'est pas oublier l'Ukraine et des Ukrainiens.
7: Vous m'avez parlé à une époque de logement.
8: Oui, il y a aussi le logement. C'est en recherche constante parce que des gens, ils travaillent, ils ont des CDI, mais c'est difficile.

0: qui ont fait cette fameuse formation FLE là, qui permet, ça c'est le rêve.
1: Parce que ça, on a aussi des demandes des lycées et des travailleurs sociaux qui ont des familles, des jeunes en difficulté parce qu'ils ne pensaient pas rester si longtemps justement.
0: D'accord. Mais comment s'adaptent-ils en fait les enfants qui vont à l'école, ça y est, ils sont bilingues ukrainien-français?
1: Ouais.
0: Il y a une lag avec le russe, non?
1: Oui, c'est ça. Alors, il y a certaines qui parlent très, très bien français parce que, en fait, pour des Ukrainiens, c'est la première chose, si vous arrivez quelque part, dans un autre pays, bah, il faut s'intégrer. Et la première chose d'intégration qui passe, c'est par la langue.
0: Une minute pour nous donner les coordonnées de votre association, de façon à ce qu'on puisse vous contacter. Local de stockage, logement bénévole, voilà, c'est ce que vous cherchez en ce moment. Et puis, donc, le site, peut-être, qui nous permettrait de vous joindre facilement.
1: Alors, il y a le site qui s'appelle Internet, SOS Montpellier Ukraine, tout comme l'association.
0: D'accord.
1: Donc, c'est toujours le même nom pour le Facebook, pour Insta, pour toutes les réseaux
0: et là,
1: à suivre.
0: Tous les renseignements.
1: Et tous les renseignements.
0: Je vous remercie beaucoup, Ludmila. Vous étiez une de nos premières insolites. Merci d'être venue aujourd'hui à Divergence. Et merci à Alice qui a assuré la technique de cette émission.
1: Merci à vous.
0: Et à tout bientôt, à toutes et à tous. Merci de votre fidélité.
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Bonjour, bonsoir à tous, auditeurs d'Ondes d'Afrique, fidèles de l'émission qui sent bon l'Afrique, celle-là même qui vous fait vibrer aux ondes de l'Afrique. Heureux de vous retrouver ici sur Divergence FM, radio que vous écoutez désormais en DAB+, radio terrestre numérique. Aujourd'hui, je vous invite à prendre la piste du vent. Direction le cœur aride du Sahara, où le sable brûlant rencontre l'âme d'une musique unique au monde. Oubliez tout ce que vous pensiez savoir sur le blues. Nous n'allons pas à Chicago ou dans le delta du Mississippi, mais au Mali, au Niger et en Algérie. Nous allons explorer le blues du désert, ce courant musical envoûtant et rebelle qui a fait vibrer les guitares électriques et les tentes nomades. Né des chants des peuples touaregs et des populations de la boucle du Niger, il est le fruit d'une histoire de migration, de résistance et de quête d'identité. Surnommé le Tichou Maran, musique des chômeurs, ou le blues touareg, il est le chaînon manquant, la preuve sonore que les racines du blues moderne plongent profondément dans le Sahel. Des pionniers comme Ali Farka Touré ont jeté les ponts et des groupes comme Tina Riwen ont fait de la guitare électrique un porte-voix planète Terre. Ce n'est pas seulement de la musique, c'est un carnet de voyage, une chronique des difficultés de la vie nomade et un cri de ralliement. Accrochez-vous, chers auditeurs d'Ondes d'Afrique, car l'écho de ces guitares saturées, souvent enregistrées sous les étoiles, est une force irrésistible. Préparez-vous à ressentir l'âme brûlante du désert. Le voyage commence maintenant.

Les airs rebelles. Si vous venez de nous rejoindre, vous êtes sur Divergence FM et vous écoutez Ondes d'Afrique, l'émission qui sent bon l'Afrique. Aujourd'hui, nous parlons du blues du désert. Le morceau que nous venons d'écouter, Désert Rebelle, est la pièce maîtresse d'un projet musical collaboratif sorti en 2006 visant à dénoncer le sort des populations du Sahara. Loin d'être l'œuvre d'un seul groupe nommé Niger Blues, il est un exemple emblématique du genre blues du désert. Tichou Marène, qu'on appelle aussi Tichou Marène, la musique du chômeur. Ce titre réunit des figures majeures de la musique Touareg et de l'afro-rock, fusionnant les sons traditionnels et modernes. Il allie les mélodies hypnotiques des guitares Touareg, comme celle de Tina Ruen ou Moussa Ag Kenya, au rythme rock et électronique. L'esprit de la chanson est profondément politique et militant, servant de porte-voix pour la jeunesse du Sahel et leur revendication d'autonomie et de justice. Désert Rebelle est ainsi devenu un hymne de la rébellion et de la résistance culturelle. Il symbolise le son d'une nouvelle génération qui utilise la musique pour se faire entendre au-delà des dunes. Le blues du désert, Tichou Marène ou Assouf, n'est pas né dans les champs de coton, mais sous le soleil ardent du Sahara, principalement chez les Touaregs du Mali et du Niger. Ses racines remontent aux années 60 et 70 lorsque les musiciens nomades ont commencé à adapter les chants et percussions traditionnelles de l'Afrique de l'Ouest. Ce genre est intrinsèquement lié à l'histoire politique de la région, devenant la bande sonore de la résistance et des revendications d'autonomie des peuples Touareg. Le tournant s'opère avec l'introduction de la guitare électrique, souvent récupérée ou échangée, qui remplace les instruments traditionnels comme l'imzad ou le tidinit. Cette guitare, jouée avec un style syncopé et répétitif, crée un pont sonore entre les mélodies pentatoniques d'Afrique et le blues américain. Des cassettes pirates circulant dans les camps de réfugiés et les villes diffusent les chansons politiques et les lamentations sur l'exil. Des pionniers comme Ali Farka Touré ont jeté les premières bases de sa reconnaissance internationale dans les années 80 et 90, en insistant sur le lien entre le blues du Delta et les musiques maliennes. Le succès mondial explose au début des années 2000 avec des groupes comme Tina Ruen qui incarnent le son des exilés et des combattants. Aujourd'hui, le blues du désert est reconnu comme une contribution majeure à la musique mondiale, célébrant l'identité, la culture et l'histoire du Sahel. On écoute Tina Ruen, Azaman Amikan Kanan.

C'était Azaman Amikankanan de Tina Riwen. Ce titre est issu de l'album Tassili, sorti en 2011, une œuvre remarquée pour son orientation plus acoustique. La chanson s'éloigne des guitares électriques saturées pour offrir une mélodie hypnotique et incroyablement méditative. Elle est une réflexion poignante sur l'identité touareg, l'exil et le poids de l'histoire. Le morceau incarne l'essence même du blues du désert, où la simplicité instrumentale met l'accent sur la beauté mélancolique du chant. Tina Riwen est un groupe de musique touareg originaire de la région. Tina Riwen est un groupe de musique touareg originaire de la région du Sahara, notamment du nord du Mali, et est considéré comme le porte-étendard mondial du blues du désert. Formé au début des années 80 dans des camps d'entraînement libyens par Ibrahim Ag Al-Habib, le groupe a d'abord utilisé la musique comme un moyen de communication et de résistance pour son peuple, les Touareg, en quête de reconnaissance et d'autonomie. Leur musique est caractérisée par la fusion de la poésie traditionnelle Touareg, des rythmes hypnotiques du désert et de l'énergie brute des guitares électriques. Ces guitares, jouées avec un style syncopé et souvent saturé, sont devenues l'emblème sonore du mouvement, exprimant la douleur de l'exil et le désir de liberté. Surnommés les rebelles du blues, les Tina Riwen ont acquis une renommée internationale au début des années 2000 après avoir joué lors du festival européen et collaboré avec des artistes occidentaux. Leur album Tassili, par exemple, leur a valu un Grammy Award en 2012. Malgré les conflits et les menaces qui sévissent au Sahel, Tina Riwen continue de voyager et d'enregistrer. Le groupe incarne la voix d'un peuple nomade, transformant l'isolement du désert en une mélodie universelle de résistance et de beauté. Et si on écoutait maintenant, chers auditeurs, cette voix du désert ?

Le blues du désert, ce son de la résistance, le chant des fauves que nous venons d'écouter est un titre des Tinariwen. Le blues du désert a été présenté comme le genre musical emblématique des Touaregs du Sahara, né de leur histoire de résistance et d'exil. Il est décrit comme la bande sonore des revendications d'autonomie des peuples nomades du Mali et du Niger depuis les années 1960. Son originalité réside dans l'adaptation de chants et de percussions traditionnelles à la guitare électrique, instrument devenu le symbole, je le disais tout à l'heure, de leur lutte. Ce style a créé un pont sonore fascinant entre les mélodies ancestrales d'Afrique de l'Ouest et la structure mélancolique du blues venu des États-Unis. Des pionniers comme Ali Farka Touré ont assuré cette jonction. Le groupe Tinariwen, lui, est cité comme le porte-étendard du genre, utilisant la musique pour chroniquer les difficultés de la vie nomade. Ce courant est aujourd'hui reconnu mondialement comme une expression essentielle de l'identité culturelle du Sahel. Direction l'Algérie pour découvrir le blues du désert algérien avec le groupe Tikoubaouine.

Vous êtes sur Divergence FM et vous écoutez Ondes d'Afrique, l'émission qui vous fait vibrer aux ondes de l'Afrique. Aujourd'hui, nous parlons du blues du désert. Et nous venons d'écouter Dounia, un titre du groupe algérien Tikoubaouine. Ce titre est un titre emblématique du groupe algérien Tikoubaouine, un acteur clé de la scène blues du désert. Le mot Dounia signifie le monde ou la vie. Et le morceau est une profonde réflexion sur les défis existentiels et les espoirs des peuples nomades. La chanson se distingue par ses riffs de guitare hypnotiques et ses percussions entraînantes, créant une atmosphère à la fois mélancolique et puissante, il faut le dire. Dounia est un bel exemple de la façon dont Tikoubaouine fusionne la poésie touareg avec une énergie rock contemporaine. On peut considérer Tikoubaouine comme l'héritage algérien du blues du désert. Tikoubaouine est un groupe majeur de la scène musicale du désert. Originaire de Djané, dans le Tsara algérien, il est formé par Habibou Yedda. Le groupe s'inscrit directement dans la lignée du blues du désert. Leur nom, qui signifie « les randonneurs » ou « ceux qui marchent », reflète leur vie nomade et leur rôle de conteur. Leur lien avec Tinariwen est à la fois musical et spirituel. Ils partagent le même héritage culturel touareg et la même nécessité d'utiliser la guitare électrique comme instrument de résistance et d'expression identitaire, comme leur aîné malien Tikoubaouine chante en tamatchek, abordant les termes universels de la paix, de la justice sociale et de la difficulté de la vie dans le désert. Bien que Tinariwen ait popularisé le genre à l'échelle mondiale, Tikoubaouine est essentiel pour comprendre la diversité géographique et l'étendue du mouvement. Il représente la voix de la jeunesse algérienne du désert. Leur musique est souvent perçue comme un peu plus orientée vers le rock et le reggae que Tinariwen, tout en conservant les riffs hypnotiques et la poésie mélancolique caractéristique de la Zouf. Ils sont ainsi les dignes héritiers de Tinariwen, jouant un rôle crucial dans le maintien et le renouvellement de cette tradition musicale. Je vous invite à découvrir un autre titre de Tikoubaouine, And Yedine.

and Yedine de Tiku Bawin. Le titre An Yedine est un morceau phare du premier album de Tiku Bawin, Akal, sorti en 2016. Et est l'un de leurs titres les plus personnels. Il s'agit d'une œuvre profondément contemplative et poétique dont les paroles explorent les thèmes de la mémoire, de l'exil et de l'attachement à la terre natale. La chanson capture l'essence mélancolique du blues du désert, Assouf, avec des riffs de guitare lancinants et un rythme répétitif créant une ambiance hypnotique. Aniedine démontre la capacité de Tiku Bawin à transformer la douleur du déracinement en une musique d'une beauté désarmante. Impossible, chers auditeurs, d'évoquer le blues du désert sans parler de l'immense Ali Farka Touré, celui-là même qui a semé la graine du blues du désert. En effet, Ali Farka Touré est largement considéré comme la figure fondatrice et la voix pionnière du genre aujourd'hui connu sous le nom du blues du désert. Originaire de Niamfouké, au Mali, il est le premier à avoir fait le pont de manière consciente et magistrale entre les traditions musicales de la boucle du Niger et le blues américain. Contrairement aux musiciens Touareg qui ont popularisé le genre plus tard, Ali Farka Touré n'a pas appris la guitare en exil, mais en adaptant les mélodies du Goumbri et d'autres instruments traditionnels à la guitare occidentale. Il insistait sur le fait que le blues n'était pas un genre importé, mais qu'il était revenu chez lui en Afrique. Surnommé le John Lee Hooker, il a transformé les techniques de jeu en un style hypnotique et répétitif ancré dans l'identité malienne et la vie paysanne. Sa musique reflète l'âme de la savane et les réalités du fleuve Niger. Sa reconnaissance mondiale a explosé grâce à sa collaboration avec Rekouder sur l'album Talking Timbuktu, ce qui a permis de donner une vitrine internationale au son du Mali. Ali Farka Touré a ouvert la voie à des groupes comme Tina Riwen et Tiku Bawin. Son héritage est celui d'un musicien qui a prouvé que la musique africaine était non seulement une source d'inspiration, mais aussi la source originelle d'un genre universel. Il a donné au blues du désert ses lettres de noblesse et sa stature spirituelle. On écoute tout de suite Ali Farka Touré, Aïga Bani.

C'était l'immense Ali Farka Touré, Aïga Bani que nous venons d'écouter. Et chers auditeurs, c'est l'heure de retrouver la chronique Origine. Aujourd'hui, les Bantous. Dans la moiteur d'une nuit d'Afrique centrale, la pluie ruisselait sur les feuilles larges comme des mains de géants. Et moi, j'essayais de tirer les ficelles d'une vieille affaire, celle du peuple bantou. Personne ne m'avait engagé, mais quand on passe assez de temps à fouiner dans les ombres de l'histoire, on finit toujours par tomber sur une piste. Tout avait commencé il y a plus de 2 millénaires. Quand des groupes d'agriculteurs et de forgerons avaient quitté les forêts du Cameroun, traînant derrière eux des mots, des coutumes et des secrets comme des valises pleines de souvenirs. Ils cherchaient des terres fertiles, de l'eau, et peut-être un coin où le tonnerre ne grondait pas trop fort. Personne ne savait vraiment pourquoi ils étaient partis, mais quand on fuit, c'est rarement pour rien. À mesure qu'ils avançaient vers l'est et le sud, ils laissaient des traces. Des haches polies, des tessons de poterie, des foyers brûlés. C'était leur signature, leur façon de dire « on est passé par ici ». En retraçant leur itinéraire, j'avais l'impression de suivre la piste d'un gang invisible. Un réseau qui avait conquis des territoires sans jamais tirer un coup de feu. Leur arme, c'était le fer. La maîtrise du métal donnait puissance, outil, lame et autorité. Avec lui, il taillait la jungle, fondait des royaumes, imposait le respect. On disait qu'ils parlaient tous une langue cousine, des mots aux sonorités rondes, comme si chaque syllabe portait un bout de leur histoire commune. En fouillant les rapports, ceux des archéologues et des linguistes, je comprenais que l'expansion bantou, ce n'était pas une marche forcée, mais une lente infiltration. Un siècle par-ci, un autre par-là, ils colonisaient l'espace comme la brume s'étend sur le fleuve avant l'aube. Puis vinrent les fleuves du Congo, les hautes terres du Rwanda, les plaines du Zimbabwe. Là, les Bantous bâtirent des royaumes. Congo, Luba, Lunda, des empires faits de palabres et de cuivre, de chefs vêtus de prestige et de poussière. Chaque royaume avait ses ombres, ses trahisons, ses batailles. On aurait pu en faire des centaines de romans noirs. Mais dans les entrelacs de l'histoire, les Européens finirent par arriver, flairant l'or, l'ivoire et les âmes à conquérir. Ils redessinèrent les frontières, détruisirent des lignées, effacèrent des langues. Pourtant, malgré la colonisation, les Bantous restèrent debout. Ils réécrivirent leur propre dossier à l'encre du courage et de la mémoire. Aujourd'hui encore, de Kinshasa à Durban, leur voix résonne dans des centaines de dialectes. Les musiques, les proverbes, les noms, tout respire cette ancienne unité. Moi, je referme mon carnet. La pluie continue de tomber. Une affaire classée? Non, juste un dossier sans fin, celui d'un peuple qui a su traverser le temps sans jamais perdre sa trace. C'était votre chronique Origine aujourd'hui, le peuple bantou. Nous voilà, chers auditeurs, arrivés au terme de cette émission consacrée au blues du désert. Nous nous quittons sur un dernier titre du grand Ali Farka Touré. Ce titre, c'est Savane. Savane, un titre éponyme du dernier album studio d'Ali Farka Touré, sorti en 2006, peu après sa disparition. Ce morceau est souvent considéré comme son testament musical, résumant
toute sa philosophie et son art. La chanson est une méditation profonde et sereine sur le paysage qui la nourrit, le Niger et la savane malienne. Loin des fusions antérieures, Savane retourne à l'essence pure du blues africain. La guitare de Touré y est magistrale, déployant des riffs hypnotiques répétitifs qui rappellent les rythmes du désert. C'est une pièce puissante qui exprime à la fois un sentiment de calme, de nostalgie et une connexion viscérale à sa terre natale. Elle conclut de manière poignante sa carrière. Elle conclut de manière poignante la carrière d'un musicien qui a prouvé que le blues était d'abord africain. Voici Savane pour nous quitter.

Nous nous quittons donc sur Savane d'Ali Farka Touré. C'était une émission proposée, présentée par Ferdinand Fortes, à la réalisation Alice Rollet. Je vous donne rendez-vous la semaine prochaine, même jour, même heure, même antenne. Et d'ici là, prenez soin de vous. Et comme je dis toujours, n'oubliez pas d'être

L'idée de donner à nous seulement des bombes. Donnez-nous des motopompes pour qu'on puisse quand même venir à nos besoins naturels.

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visage différent pour chaque jour. Différentes lèvres pour un sourire différent. Différentes couleurs d'yeux pour chaque regard. 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

visage était unique et n'en choisir qu'un lui semblait impossible. Il lui dit, je ne peux en choisir un, tant je les aime tous. Les larmes de son amour coulèrent sur ses joues et se fixèrent en une expression de grande tristesse. Ses 12 beaux visages ont de manière permanente changé en un de douleur. Et ainsi son amour a disparu pour toujours et il se retrouva tout seul.

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